0: Claude François avec J'attendrai, et auparavant c'était Brian Ferry qui reprenait Let's Stick Together.
1: Que justement les Canadiens qu'on a écoutés avant, Brian Ferry, ont également publié avec succès. Mais au départ, Let's Stick Together s'appelait Let's Work Together, a été créé par le chanteur noir Wilbert Harrison. Plus simplement, dois-je par ailleurs vous rappeler, mon cher Bertrand, que J'attendrai et l'adaptation de Richard Albiver des Four Tops, mais je sais que les grands succès de la Tamla Motown n'ont aucun secret pour vous. J'ajouterai que cet enregistrement fait partie du double CD intitulé Hommage. Hommage à Claude François, évidemment.
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0: Le classique de cœur de rocker, un classique du rock qu'on écoute pendant plusieurs semaines dans différentes interprétations. Les fidèles de cette émission le savent, il s'agit de Tutti Frutti.
1: Oui, qu'on a déjà écouté par les Swinging Blue Jeans des Anglais et par le crooner rocker Pat Boone. Mais aujourd'hui, c'est le Tutti Frutti incontournable que je vous propose. Celui de la reine, du roi du rock'n'roll, Little Richard. Wow,

0: la bamboo. Tutti Frutti, le classique de cœur de rocker, aujourd'hui dans sa version originale, celle de Little Richard.
1: C'est l'enregistrement qui a été décisif dans sa carrière, car jusque-là, Little Richard avait publié quelques disques de blues, et puis lorsqu'il a signé pour la firme Specialty, il s'apprêtait à persévérer dans cette direction, mais entre deux séries d'enregistrements, pour le pied, il s'est mis à chanter, crier presque, Tutti Frutti, ce qui a emballé son directeur artistique, qui lui a dit, voilà ce qu'il faut que tu sortes sur disque. Et c'est ainsi que Little Richard est entré au hit-parade américain en janvier 56.
0: Black Music toujours dans Cœur de Rocker avec un duo de musique soul qui, une dizaine d'années plus tard, enflammait les foules, Sam & Dave.
1: C'est Otis Redding, avec lequel ils étaient très copains, qui les a fait engager par la firme Stax et participer à ses concerts. Ceci dit, on les écoute dans un morceau composé par Isaac Hayes avec David Porter, c'est le célèbre Soul Man.

0: Un groupe vocal féminin français, les Gams, avec Il a un truc, encore une adaptation, je crois, Jacques.
1: Oui, mon bon Bertrand, l'adaptation du tube américain des Exciter, He's Got the Power. Les Gams, ce sont quatre chanteuses lancées par Lee Hallyday, alors que son cousin est Poulain. Johnny Hallyday était à l'armée, l'une d'elles, Suzy, et par la suite devenue l'épouse de Lee. Toujours est-il qu'Il a le truc, chouchou de l'émission Salut les copains en juin 64, a été le grand tube des Gams.
0: On poursuit cette émission avec Twice as Much. Oui, bah alors là, j'ai vraiment besoin de vous. Jacques, de qui s'agit-il exactement?
1: De deux jeunes Anglais qui, en 66, ont été engagés par le producteur des Rolling Stones, qui leur a fait enregistrer une composition de Mick Jagger et Keith Richards, Sitting on a Fence. C'est le seul disque notoire de ce duo.

0: Love How You Love Me, numéro 5 au hit-parade américain en 61. Les Paris Sisters, c'était trois filles de San Francisco, Albeth, Priscilla et Cheryl Paris. Ça fait beaucoup de nanas finalement dans ce programme de cœur de rocker. On n'est pas si macho que ça en fin de compte.
1: Nous non, mais le garçon qui suit.
0: Ah, vous voulez dire celui qui a chanté. Moi j'ai un piège à filles, un piège tabou, un joujou extra qui fait crack boum les filles, crack boum les filles en tombent à mes genoux. Jacques Dutronc qui pose une question. Savez-vous planquer vos sous?

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0: dans leur Joy Call dans Lost Weekend et à l'instant Whatever Gets You Through the Night par John
1: bien
0: Lennon.
1: Dit, bien dit Bertrand. Lennon, le premier des ex-Beatles, a publié un 45 tours en solo, mais aussi le dernier des quatre à monter à la première place du hit-parade américain, et c'était avec Whatever Gets You Through the Night, donc en novembre 74, un extrait de l'album Walls and Bridges, sur lequel il bénéficiait d'un invité de marque, Elton John, au piano, à l'orgue et dans les chœurs. Elton John qui lui avait assuré que ce morceau serait numéro 1, alors que Lennon, pour sa part, n'y croyait pas trop. Quant au Lost Weekend de Lloyd Cole, je l'ai mis justement avant parce que vous avouerez que c'est vraiment dans l'esprit Lennon. Ce titre de 85, Lloyd Cole l'a publié alors qu'il était leader des Commotion, ceci avant de partir lui aussi à son tour s'installer aux États-Unis.
2: VF.
0: Si vous écoutez régulièrement cette émission, vous connaissez le principe. C'est l'occasion d'écouter une œuvre majeure de la rock music dans sa version originale et son adaptation dans la langue de Molière.
1: Et c'est avec la version française que l'on commence, une version enregistrée à Londres de Busted, popularisée par Ray Charles. Et Jean Bouchetti, à l'époque, arrangeur des Mitchell, avait dit au rocker français « C'est une chanson pour Bourvil ». En plus, pendant la séance, Bouchetti n'arrêtait pas d'imiter Bourvil, si bien que Mitchell piquait des fous rires. Enfin, il a réussi à enregistrer ce morceau qui en français s'intitule « Fauché ».

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1: Après Eddie Mitchell dans Fauché, la version française de Busted, à l'instant l'original par le Genius Richards.
2: Busted, ça date de 63, l'année où Richards racontait « Le feeling, l'émotion sont à la base de mon succès. Ma position dans le monde musical me donne parfois de lourdes responsabilités, mais me prouve que l'on peut toujours réaliser ses désirs lorsqu'on le veut vraiment. »
1: Après Richards, vous nous proposez « Screaming Lord Such Jack » avec Jack the Ripper.
2: Jack l'éventreur, le tueur de femmes qui est la fin du 19e siècle, défrayait la chronique. Lord Sutch, lui aussi, a souvent défrayé la chronique. Car plus qu'un chanteur, il a souvent su faire parler de lui, par exemple en se présentant à des élections ou en fondant une radio pirate.
1: Screaming Lord Sutch avec Jack the Ripper.

0: Henri Salvador dans Cœur de Rocker avec Zipadi Douda, et juste avant, c'était Halley Hoop par les Hollywood Argyles.
1: Quel titre, c'est ricain, puisque Zipadi Douda, c'est évidemment l'adaptation d'un tube américain, et puis Halley Hoop, qui a été coproduit par le légendaire Kim Follet, et l'unique tube de ce groupe, qui en réalité n'en était pas un, puisque c'était un enregistrement du chanteur Gary Paxton, qui était sous contrat avec une autre firme que celle qui a publié le 45 tours. Il n'empêche que ce disque est monté au sommet du hit-parade américain en juillet 60.
0: Ce qui nous amène à notre rubrique
2: numéro 1,
0: qui régulièrement nous permet de retrouver un disque qui est monté à la première place du hit-parade français, anglais ou américain entre 55 et 72.
1: Et le titre que je vous propose a atteint la première place du hit-parade britannique le 20 mars 71 et y est demeuré à cette place jusqu'au 3 avril suivant. Il s'agit d'un 45 tours de T-Rex, enfin... Quand on dit T-Rex, on pense avant tout à Mark Bolan, car T-Rex c'était bel et bien Mark Bolan, le regretté Mark Bolan, l'une des figures les plus attachantes de la pop musique anglaise qui a tant influencé la rock musique des années 80, lui qui a succombé à un accident de voiture en 77 alors qu'il semblait revenir au premier plan.

0: Hot Love T-Rex avec Mark Bolan, numéro 1 en Angleterre du 20 mars au 3 avril 71. Voilà, et puis mon cher Bertrand, avant de nous quitter, remercier notre ami Alain Saget.
1: Salut Jacques.
0: Salut Bertrand.
2: Radio Variété Live M Bloody Jenny Band, groupe de rock français, leur titre, Basic Beach Club.

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1: Salut, c'est Yann, bienvenue dans l'émission 678 Live and More, un programme 100% rock et en ambiance live. C'est en effet 2 heures que nous allons partager ensemble. Une nouvelle semaine avec son lot de nouveautés, d'actualités, avec une bonne dose de rock made in France, des titres en live, pépites et autres grands formats rarement passés en radio. Cette semaine, il y a un nouveau groupe, Shangri-La, qui nous proposera 3 titres. J'ai aussitôt une question à poser au chanteur, Hello Philippe. Bienvenue dans 678 Live and More, l'émission, pour cette mise en avant. D'où vient le nom du groupe ?
2: Salut et déjà merci pour ton invitation. Et d'où vient Shangri-La ? Shangri-La, c'est un petit peu l'idée d'un paradis perdu, d'un endroit qu'on ne pourrait palper. Et ça vient aussi d'une nouvelle des années 30 de James Hilton. Et puis par ailleurs, ça a été repris dans pas mal de textes de groupes de rock. Voilà, ce terme de Shangri-La qui est de plus en plus actuel, je dirais, et voilà, qui m'a beaucoup passionné.
1: Merci beaucoup. Que peux-tu me dire en quelques mots sur Boob on Cream, votre premier single que nous allons écouter maintenant?
2: Boob on Cream, c'est une chanson que nous avons composée juste avant un concert et qui a eu tout de suite un accueil assez fou. C'est une chanson qui nous suit sur beaucoup de lives et qu'on a vraiment plaisir à jouer. On a eu une composition assez simple sur ce morceau, c'était très très fluide. Et même le texte a été assez fluide dans le sens où je l'ai quasiment écrit comme une écriture automatique. J'ai souvent à dire que c'est même pas moi qui ai écrit ce texte.

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dans 678 Live & More, l'émission de belles nouveautés, avec ici un des trois nouveaux titres des Good Bugs & Young que m'a envoyé Cyril, le bassiste du groupe. On va écouter Broken Doll.

Dans 6-7 avec Live & More, retour sur l'actu du rock français que vous suivez régulièrement chaque semaine. Ils font évidemment partie des murs de cette émission. Les Three Bastards que l'on écoute maintenant avec le single Day by Day.

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Bernard Lavilliers disait dans une de ses chansons, la musique est un cri qui vient de l'intérieur. Le rock éructe des sons bien rebelles, le groupe français Nito n'échappe pas à la règle avec ce titre « It's my dream ».

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0: Retourne en 678 Live and More, l'émission avec la mise en avant cette semaine du groupe Shangri-La Band. Leur nouveau single vient de sortir, No Babyface. J'en ai profité pour demander à Philippe, le chanteur, quel retour y avait-il sur cette nouvelle composition et surtout s'il y avait un album en prévision. Voici sa réponse.
1: Oui, No Babyface vient tout juste de sortir et c'est dingue les retours que nous avons, tous les messages, c'est vraiment super, vraiment merci à tout le monde. Et bien sûr, oui, il y a un album prévu pour l'année 2021 et on vous en dira plus dès qu'on saura quelle date et à quel moment. Et il s'appellera In My Vein.

6, 7, 8, Live and More, c'est du rock, oui, mais c'est aussi du punk, du blues et du rhythm and blues. C'est le cas pour le fabuleux album de Owasso et le Soul Seeders avec ce titre, You Don't Need Me. On dirait presque une musique tirée du film de Bruce Brothers. Souvenez-vous, il y avait Aretha Franklin.

Hello, c'est Talula X du groupe Belphégors. Je me trouve avec Yann dans l'émission 678 Live and More et je vous présente Anxious, un titre inédit de notre prochain album. À bientôt.

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Début de cette deuxième heure du 678 Live & More avec une artiste de l'Est de la France. Un titre que les habitués connaissent déjà, il sonne très rock, c'est Toxicity. L'album, lui, s'appelle Toxic. Laissez-vous charmer par cette voix féminine. Il s'agit de Jelly.

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se nomme Redstone, il débarque dans la team 678 Live and More. Découvrons-les avec ce titre Rise, ils feront sûrement l'objet d'une mise en avant dans les semaines qui suivent.

0: Les Parisiens du Gravity Boot sont déjà un EP à leur actif et dans leur actu, il y a ce morceau en live qui parle d'un prénom mondialement connu qui a été chanté des millions, voire même aujourd'hui, des milliards de fois. Si je vous dis NGI, mais cette version n'a rien à voir avec celle des Stones.
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0: Quelques notes calmes et apaisantes, c'est le nouveau single de Cutting Edge, Take Me Higher, que je vous propose de réécouter dans 6, 7, 8, Live and More, l'émission.
1: Hey, this is Cutting Edge and we're here for the Jan's Radio Show, 6, 7, 8, Live and More. This is my new track, Take Me Higher. 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

0: Troisième titre à découvrir, Midnight Crime de Shangri-La Band. Dernière question à Philips. J'aimerais savoir quelles sont tes influences musicales.
1: Oui, bien, nos influences, elles sont assez diverses. Après, j'ai tendance à croire que, au-delà des influences, c'est aussi la personnalité de chacun qui fait cette cohésion dans le groupe. Et toutes ces influences et toutes ces personnalités sont très complémentaires et sont vraiment au service du groupe. J'aime pas vraiment donner d'étiquette à un groupe. Nous, on s'amuse avec les styles, même si on reste complètement blues rock. Mais, et c'est ça le plus important, c'est qu'on fasse ce qu'on aime.

0: Putain que c'est bon, comme j'aime cette EP des luxe bas-fonds.
1: Oui, allô, bonjour, hein, Stéphanie à votre écoute, bienvenue chez l'oligarchie.
0: Puissant, sans concession, libre et créatif, prenons une bonne dose de rock français en pleine gueule. Un vent, que dis-je, un ouragan de décibels dévastant tout sur son passage, c'est l'amnésie internationale, amenée par Jérôme Bastard et sa bande. Une bonne bouffée d'air frais, ça fait tellement de bien. Ouvrez grand vos poumons et respirez.

Une balade en bus conduite par Lady Godiva à la voix chaude et envoûtante qui va nous amener à la fin de cette émission. Une grosse bise à Tadoula. Je tiens à remercier Gaël et Philippe Deschamps-Crilla pour leur aide à travers de cette mise en avant. J'espère que ce programme vous aura plu. Vous pouvez le réécouter en podcast et même le partager avec vos amis. Non pas pour moi, mais plus vous serez nombreux à faire cela, plus la musique de nos groupes de rock français sera reconnue. Je vous donne rendez-vous la semaine prochaine. En attendant, portez-vous bien. Que le rock soit avec vous. Salut, c'était Yann.

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Bienvenue à toutes et à tous, c'est Remember Pass, c'est Freddy, bienvenue sur votre radio préférée. Nous sommes ensemble pendant une heure. Allez, on commence tout de suite avec un morceau sorti en 2003. C'est D-Influence en featuring avec Romina Johnson. Le titre, c'est Test of Bitter Love. Excellente écoute.

Test Be The Love. Ça commence vraiment très fort, hein, cette émission. Allez, on enchaîne avec Dottie Green, I Cut You Out. C'est sorti en 1985 et sous le label Hot Milk.

81, Mr. Donald Byrd, Love Has Come Around, bien sûr, c'est sorti sous le label Elektra. Je vous rappelle que vous retrouvez Remember of Past toutes les semaines sur votre radio préférée.

Ah, c'est vraiment sympa, hein, ce Donald Byrne, Love Has Come Around. Allez, tout de suite après, est-ce que vous vous rappelez de Gonna Get Over You? Eh oui, ça vous dit quelque chose, ça. C'est la Miss France Jolie qui nous revient avec Your Good Lovin'. C'est sorti en 1982 sous le label Manhattan. Allez, c'est tout de suite sur votre radio préférée.

Never Give Up on a Good Thing, Mr. George Benson, sorti en 1982. Allez, tout de suite, c'est le groupe Enchantment, Somebody's Loving You. C'est sorti en 1983, c'est tiré de l'album Utopia et c'est sorti sous le label Columbia Records.

Ah, vraiment excellent cet album Utopia, le groupe Enchantment. Allez, là tout de suite, George and Glenn Miller, Touch Your Life. C'est sorti en 1982 sous le label Wisden Records.

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6: Mr. Howard Johnson, c'est tiré de l'album Keep in Love New, le titre Take Me Through the Night, c'est sorti sous le label I Am Records. Allez, c'est tout de suite.

toujours en 1982, Mr. Earley Johnson Jr. Le titre Do It s'est sorti sous le label Quality.

0: Attention, attention. Le titre qui suit n'est pas une exclusivité. Pas une exclusivité. Mais c'est une tranche de vie inoubliable à partager. Maintenant.
1: Toujours en 1982, la Miss Jennifer Holliday, Just Let Me Wait.

Ah, c'est excellent ça, sorti en 1984, intrigue le titre, Let's Sleeping Dog Lies, voilà c'est sorti sous le label Music Power Records.

Voilà, il y a un moustique qui s'est posé sur le sillon et puis bah, ça a empêché le disque de partir. Hein, les trêves de plaisanterie. Mr. Kenny Smith, Watching You, c'est sorti en 1986. C'est tiré de l'album Witness. Bonne écoute.

Oui, Remember of Past est fini. J'espère que ça vous a plu, que vous avez passé un excellent moment. Je vous rappelle qu'on se retrouve chaque semaine sur votre radio préférée. On se quitte avec un gros carton de 1983. I just gotta have you. Voilà, je finis avec mon franglais. C'est Mr. Kashif. Allez, je vous souhaite le meilleur pour cette semaine. Et je vous dis à très bientôt. Allez, ciao, bye, Mr. Kashif.

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Bonjour à tous et bienvenue dans Face à Face B, au micro Michel Gosselin pour vous proposer comme chaque semaine votre rendez-vous consacré aux chansons à thème avec toujours les plus belles pépites de notre discothèque, de préférence en disque vinyle, sans oublier les documents sonores. Aujourd'hui nous allons évoquer en chanson la célèbre Cadillac, la voiture mythique qui a jalonné l'histoire du rock'n'roll à partir des années 50. Et voici le grand orchestre du Splendid, formé en 1977 et qui a revisité des standards comme ceux de Duke Ellington ou de Ray Ventura, le grand orchestre en 82 avec...

Le grand orchestre du Splendide au complet avec ses 20 membres, la Cadillac de Jack en 82, face B du 45 tours, la chanson du bonheur. Voici une chanteuse américaine qui a connu une petite heure de gloire en France, il faut bien le dire, à la période disco. C'était Phyllis Nelson, qui était née en 1950 et qui a disparu en 1998. Je retourne ce 45 tours également pour trouver sur la face B une Cadillac.

Les Cadillacs sont à l'honneur aujourd'hui en chanson dans Face à Face B. Ça, c'était Phyllis Nelson avec In a Cadillac en 1983. On va remonter plus loin dans l'histoire maintenant, en 1957, avec une chanson enregistrée par Warren Smith, Red Cadillac and a Black Mustache. L'histoire d'un gars qui est en train de se dire « Qu'est-ce que fait mon ancienne fiancée ? Je l'ai aperçue l'autre jour à bord d'une Cadillac rouge conduite par un type avec une grosse moustache noire. »

0: Red Cadillac and a Black Mustache, c'était Warren Smith, enregistré le 17 juin 1957 dans les studios Sun de Memphis, sur le célèbre label Sun, dirigé par Sam Phillips, là où avait débuté Elvis en personne, souvenez-vous.
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0: Et dans Face à Face B, voici venu le moment de notre petit document sonore. Aujourd'hui, nous allons parler à propos de Cadillac, d'un titre connu de Vince Taylor, qu'il a enregistré de nombreuses fois au cours de sa carrière, le fameux Brand New Cadillac. Le document que je vais vous faire écouter dans quelques instants est une pépite très rare, sur un album tiré à 1000 exemplaires seulement, enregistré en 1977 et produit par Jacques Perret, que j'ai eu le plaisir d'avoir au téléphone il y a quelques jours. Pour toi, Jacques, la sortie de ce disque a été un événement dans ta carrière.
2: Ouais, j'ai toujours été un fan absolu de rock'n'roll. J'avais rencontré Vince à plusieurs reprises. Je l'ai invité à passer des vacances à Mâcon en 1977. Il m'a proposé d'être son manager et nous avons travaillé pendant un an ensemble. Et ce disque fut enregistré près de Mâcon en octobre 1977. Et c'était au départ juste un souvenir. Et puis, c'est sorti sur disque et ça me rappelle une année assez exceptionnelle, assez particulière. Avec lui, j'ai appris beaucoup sur l'histoire du rock, sur Eddie Cochran, sur Elvis Presley. Et puis, j'ai compris aussi le personnage très complexe qu'il était.
0: Vince Taylor avait pour réputation d'être un personnage assez fantasque, mais toi qui l'as connu de près, c'était tout autre chose, je pense.
2: Tout autre chose, c'est quelqu'un qui a toujours été très sérieux et puis très ambitieux. Il m'a confié un secret que peu de gens connaissent. Il m'a dit, lorsqu'il m'a proposé d'être son manager, il faut que tu saches, Jacques, que Vince Taylor est mort dans ma tête en 1964.
0: Voilà, donc on va écouter un titre très connu, à savoir le fameux Brand New Cadillac. Tu te souviens bien sûr de ce titre aussi, toi?
2: Bien sûr, il l'a composé en Angleterre sur un coin de table, comme ça, un coin de bistrot. Et puis, cette chanson est devenue avec le temps l'un des plus grands classiques du rock. Mais à l'époque, la BBC en Angleterre l'avait censurée parce que c'était une publicité commerciale pour la marque Cadillac. 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

0: Sky Dad Royal.
1: Vince Taylor enregistrait dans la région de Mâcon en public en 1977 sur un disque devenu très rare, un collector, produit par Jacques Perret, que j'ai eu le plaisir d'avoir quelques instants au téléphone juste avant la diffusion de cette chanson. Toujours à propos de Cadillac, c'est notre thème aujourd'hui dans Face à Face B, voici un personnage bizarre de la chanson pop-rock anglaise, il s'agit de Donovan. Donovan qui est écossais en réalité d'origine. La légende dans les années 60 disait qu'il habitait dans une minuscule chaumière du XVIe siècle, entourée de plein d'animaux au milieu d'un bois pas très éloigné de Londres. Voici une chanson créée par Donovan qui a pour titre « Egypt » dans laquelle il passe en revue un certain nombre de marques célèbres d'automobiles, dont bien sûr la célèbre Cadillac.

Hey Jeep avec plein de marques d'automobiles citées, dont la fameuse Cadillac. C'était Donovan en 1966. On change de style et d'époque. On va se retrouver maintenant en 1987 avec Natalie Cole, la digne fille du légendaire jazzman et crooner américain Nat King Cole, disparu en 1965. Natalie Cole en 87 avec Pink Cadillac, la Cadillac rose.

0: Natalie Cole avec Pink Cadillac, la Cadillac rose la plus légendaire dans l'histoire du rock'n'roll de par sa couleur. C'était un titre signé Bruce Springsteen.
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0: Nous parlons de la Cadillac aujourd'hui dans Face à Face B, c'est notre thème. Et voici Bob Wills, un chanteur américain de country principalement, qui était né le 6 mars 1905 et a disparu le 13 mai 1975. Dans les années 40, il était très connu aux États-Unis avec ses Texas Playboys. C'était le nom de sa formation. Voici un enregistrement de Bob Wills de 1954. Cadillac in a Model A, la Cadillac du modèle A.

Bob Wills chantait en 1954 le bonheur d'avoir une Cadillac de modèle A, un modèle qui a été construit à 3 exemplaires en 1903 pour le salon de l'automobile de New York, et 2497 modèles de cette Cadillac A seront produits par la suite. Nous voici maintenant en 1978 avec une chanson de Hot Chocolate, Heaven is in the back seat of my Cadillac. Le bonheur se trouve sur la banquette arrière de ma Cadillac. Je ne m'étendrai pas davantage sur la signification de ce titre.

Heaven is in the backseat of my Cadillac, c'était Hot Chocolate en 1978. Face à face B se termine pour aujourd'hui, au micro c'était Michel Gosselin. Nos chansons parlaient de la légendaire Cadillac, la voiture symbole des rockers. Et on va revenir sur une version de Brand New Cadillac dont on a parlé tout à l'heure à propos de Vince Taylor. Voici la version du groupe The Clash enregistrée sur un album sorti le 14 décembre 1979. Face à face B, ça recommence bien sûr la semaine prochaine avec un autre thème en chanson. D'ici là, portez-vous bien. Bye bye.

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3: Bonjour les affreux Jojo.
4: Bonjour.
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3: Bienvenue. Bienvenue.
6: Bien.
3: Dans les affreux Jojo.
7: J'ai un peu peur.
3: J'ai un peu peur, moi aussi.
6: Nu et tout bronzé. On est bien au soleil et sous les palmiers.
3: Voilà.
6: Tout nu et tout. Vous me dites un mot, moi j'ai pas de chanson.
7: Non, attends, j'ai compris un truc, c'est que il faut savoir, bon, pour les auditeurs et les auditrices, nous, bon, on fait les émissions, ça. Le soir, on parle, on refait le monde.
3: Ouais.
7: Et Tite, elle refait le lit parce qu'elle est au lit à 8h30.
6: Oh. C'est dégueulasse de dire ça. Tite, c'est Cendrillon. Tite, elle fait le feu, elle fait à manger, fait la vaisselle.
7: Ah non, pas le feu.
6: Fait...
3: Oui. Et après, elle va se
7: le maître du feu, c'est moi.
6: Hein, le maître du feu,
7: ouais.
6: À 8h du matin. Il dort, le maître du feu, à 8h du matin.
7: Non, il fait l'incantation pour que le feu marche.
8: Il fait l'incantation.
7: Le feu qui marche, il n'a pas l'incantation.
3: C'est que Laetitia, elle a une faculté, si tu veux, à... on est à table, on finit de manger, tout ça. Bon, donc effectivement, on refait le monde. On a quand même réglé le problème de l'écologie.
6: Oui, oui. La fin dans le monde.
7: Oui.
3: La fin dans le monde.
7: Oui.
6: Grâce aux épluchures.
3: On a mis la paix partout.
7: Mais c'est pas bon.
6: Non, vous avez mis le paix partout. Excusez-moi, mais...
3: On a mis le why un peu partout. Là, on a quand même réglé pas mal de problèmes.
7: Oui.
3: Il faut quand même le reconnaître.
7: Oui.
3: Et Laetitia a une faculté terrible à s'endormir debout.
7: Oui.
3: Enfin, assise.
7: Oui.
6: Non, je réfléchis et je médite.
3: Et là, tu lui parles et les yeux se ferment, quoi. C'est, moi, je trouve ça fabuleux.
8: Ah, et là, les auditeurs, ils se disent, tiens, ils enregistrent après l'apéro aussi. Parce qu'ils n'ont pas l'air net, là, les quatre.
3: Non. Hein, nous, ça va, nous. Écoute, ça va, nous.
8: Ça va, bon. Alors, le plus dur dans une émission de radio étant le démarrage, vous avez pu constater, chers amis auditeurs, que c'est toujours moi qui démarre. On est bien d'accord. Alors, l'histoire, mon histoire, parce que c'est une histoire qui se passe dans un restaurant avec un patron de restaurant qui a passé une annonce pour embaucher un cuisinier.
9: Bonjour.
8: Et il y a un cuisinier qui se présente. Et un jeune garçon, très propre sur lui, très bien, tout ça. Et il donne ses coordonnées et le patron lui dit, écoutez, si vous le permettez, je vais quand même téléphoner à vos anciens employeurs pour quand même avoir quelques renseignements sur vous. Bon. Alors il se casse, il revient et il lui dit, voilà, j'ai téléphoné à vos employeurs, voilà ce qu'on m'a... Ce qui m'a été retourné. Alors, bon, vous avez quand même tendance à pas savoir trop bien cuisiner. C'est ce qu'on m'a dit. Vous n'êtes pas très propre au niveau de votre environnement de travail. De plus, vous avez des tendances homosexuelles qui vous amènent à draguer des clients. Et...
9: Il manque je n'ai fait que des tournes d'eau.
8: Et il manquerait de temps en temps de la marchandise dans la cuisine. Bon, donc ça fait quand même beaucoup de choses. Hein. Alors, bon, finalement, j'ai pris une décision. Je vais vous garder. Allez, fais-moi un bisou et va en cuisine.
3: Hein. Et ça, c'est que ça doit exister, ça. Non ?
7: Oh bon, tout existe.
8: Mais oui. Coucher pour réussir, ça a toujours existé. Hein. Je ne serais pas là, moi.
7: Moi, j'ai essayé, ça n'a jamais marché.
6: Moi aussi, hein, je veux bien coucher, mais personne ne m'a demandé.
8: Ouais, déjà, il va falloir que tu couches pour rester, toi, dans les affreux Jojo.
6: Mais je me couche à 20h30 et on me dit, ah, oh, tu restes pas quand même. Alors,
8: je laisse tout ouvert jusqu'à ma chambre, personne ne monte.
3: C'est un avocat qui défend une prostituée, et donc il est en train de défendre sa cliente. Il est à la barre et puis il dit, bon, alors que ma cliente exerce la prostitution depuis plus de 15 ans, bon, on n'en discute pas, hein, c'est ça. Mais une chose est sûre, monsieur le juge, son casier judiciaire, lui, il est vierge.
7: Oh, c'est mignon, ça, c'est beau, ah, ça. Ouais. Ah oui, hein, oui.
3: Il n'y a pas de quoi...
7: Ah, non, non, d'une pipe.
9: Ah bah dis donc.
3: Ah, tu le fais bien, Fernando.
9: Ah bah dis donc.
8: Bam, bam, bam, bam. Alors, nous allons continuer. Ah, ah.
3: Ben, c'était du Fernandel François Sagan, ça, non?
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3: Allez, blague à Raymond. 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
8: Alors, ça se passe dans le Cher. Je sais pas si vous connaissez la région, mais nous sommes dans le Cher en ce moment. Il fait moins 60. Hein.
6: Oh!
7: N'importe quoi.
6: N'importe quoi.
8: Il y a des gens dans le quartier, ils patinent sur l'eau bouillante. C'est pour vous dire. Il fait très très froid.
3: Je viens d'appeler. Tout ça, le problème.
8: Alors, pour les consoler un peu, je viens d'appeler chez moi. J'ai eu ma copine qui était à la piscine. C'est pour ça qu'elle a mis longtemps à répondre. Je suis dans le sud-ouest pour dire. C'est pour ça. Excusez-moi. Et donc ça se passe dans le Cher, mon
7: quel
8: histoire.
7: Quel chauvinisme de merde.
8: Ah oui, mais.
7: Franchement. Mais...
8: Et puis s'il faut, je me barre. Alors là, non, du coup. Je vais venir peut-être habiter dans le coin. Si quelqu'un a un hélicoptère, un appartement à Ibiza, non, c'est pas ça l'histoire. Alors voilà, ça se passe dans le Cher, et c'est un retraité qui s'appelle Domi. Il était parisien, il est venu sur, en retraite dans le coin. Il a acheté une maison.
7: Ah, et non, c'est Coco. C'est pas Domi, c'est Coco.
8: C'est Coco, voilà.
7: Ouais, c'est Coco.
3: C'est Coco. Il confond avec Domi.
7: Avec Domi l'astronome.
8: Je les confonds. Oui,
7: c'est Domi sont... l'astronome qui lui est parti, là.
8: Je les confonds. Ils sont c'est frisés, Coco, tous les deux. Ouais, bon. Et... Et donc, il est dans son jardin, et puis il voit arriver le camion avec les employés de la ville. Et les employés de la ville qui descendent du camion, et puis ils sont deux. Il y en a un qui fait un trou sur le trottoir, avec la pelle. Il va 5 mètres plus loin, il fait un autre trou. Et puis il y a l'autre, le collègue qui arrive derrière, il bouche le trou. Et l'autre, il fait un autre trou, et l'autre, il bouche le trou. Et l'autre, sur toute la rue, comme ça, il y en a un qui fait un trou, et l'autre, il arrive derrière, il le bouche. Alors, il y va, Coco, il y va. Il dit, qu'est-ce que vous faites? Il y en a un qui fait un trou, l'autre qui le bouche. Il dit, ouais, celui qui met l'arbre, il est malade.
2: Évidemment. Dans l'esprit des lignes comme ça, j'ai une histoire qui se passait pas très loin de là, du côté de Périgueux, un peu en dessous là-bas. Là. Où c'est
8: Oh, en dessous là-bas, là-bas. T'attends quand il parle de Noué. En dessous là-bas, tu sais là.
2: Un déjà... peu en dessous là-bas.
8: Ouais.
2: dans la Guyenne. Ouais. Et donc c'est un papy qui regarde des gens
7: le
2: qui creusent une tranchée justement. C'est peut-être les mêmes qui creusent une tranchée comme ça et puis qui vont loin, loin, loin avec la tranchée. Alors le gars, il le regarde avec les mains dans le dos puis il fait mais qu'est-ce que vous faites là avec la tranchée? On enterre la ligne, parce que maintenant, avec les tempêtes, on enterre la ligne électrique. Mais vous n'avez pas oublié quelque chose? Non. On fait jusqu'à là-bas, quoi, jusqu'à la prochaine ville. Mais vous allez mettre où les poteaux
7: Ah oui,
3: elle est bien.
8: Et pourquoi c'est en dessous de la Loire?
7: Parce qu'en dessous de la Loire... Là-bas, le gaz cogne.
3: En dessous, alors, le gaz cogne.
7: Le gaz cogne. Ça cogne, le gaz.
8: Du coup, les passagers.
7: Écoute, je suis au taquet.
3: Hein. Oui, non, mais j'ai pas vu. J'ai vu que t'avais.
7: Ouais.
8: Allez, qu'est-ce que vous voulez
3: que t'avais un coup de mou, quoi, c'est tout.
7: J'ai pas un coup de mou, non.
3: Si, t'as un coup de mou aussi. si,
7: mais sous l'oreille.
3: T'as un coup de mou, je te dis.
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3: Bon, allez, si on démarrait cette émission, normalement.
8: Ouais.
3: Bah oui. Ben, en tout cas, elle a continué parce qu'on a démarré,
7: Oui, oui.
3: Plouf, plouf, Laetitia.
6: Alors, j'ai un tel succès avec mes épluchures que donc je retourne dans du bon usage des épluchures. Rien ne se perd.
3: Alors, soyez attentifs, les auditeurs, parce que c'est bio, c'est économique, écologique et rigolo en plus.
6: Non, rigolo, non, mais.
7: Bon, on apprend des trucs.
6: Ça, oui. Alors, avec le marc de café.
3: Oui,
6: parce que moi je dis.
2: Après les sorcières maintenant.
8: Les voyantes.
2: Ça. Les voyantes.
8: Et celle-là, non. Tu l'as pas vu venir, hein?
6: Non, celle-là, j'ai pas vu. Dans le marc de café, je lis que. Il y avait longtemps. Déboucher les canalisations.
8: Oui.
3: Oui.
6: Alors,
3: ça, je savais pas.
8: Ça fait de l'engrais pour les plantes.
6: De l'engrais.
8: Oui. Non, ça fait pas de l'engrais, ça les rend brillantes.
3: Non, c'est l'engrais.
8: Ça fait de l'engrais.
3: Non, ou ça éloigne les bestioles.
6: Oui.
8: Je crois que c'est ça.
6: Lesquelles?
8: Hein, les pâtes vertes.
3: Mais les, enfin, non, moi, les bestioles. Écoute, moi, j'en ai mis dans mon potager depuis, j'ai plus aucun crocodile. Mmh. Depuis que j'ai mis du maracafé sur mes pieds de tomates, j'ai plus un seul crocodile dans le jardin.
6: Et les hippopotames ?
8: Ils viennent plus du tout.
3: Ah, les hippopotames ne viennent plus. Par contre, j'ai deux lions qui sont devenus accros à la caféine, donc du coup, je suis un peu embêté.
7: Mais, ça, tu mets des pièges à lions.
8: De la poudre.
7: Je mets des pièges à lions. Mais il n'y a pas de lions dans le coin, oui, parce que les pièges, ils marchent.
3: J'ai essayé la poudre anti-lion.
6: Pas chimique, hein, la poudre anti-lion. Vous savez qu'il faut la prendre naturelle.
3: Oui, c'est la poudre bio, la poudre bio que tu achètes liquide. Hein.
6: Donc, pour stopper l'invasion des lions, des
3: crocodiles,
6: maracafé et des fourmis aussi.
3: Et les fourmis voilà. aussi. Oui, voilà, c'est ça, c'est les fourmis aussi.
6: Une petite coupelle remplie de marcs de café dans des endroits stratégiques. Alors, même pour la maison, hein, oui, là, parce que là, en fait, j'étais partie dans la... Comment ?
8: Remplie d'eau.
3: Qui ?
6: La coupelle remplie d'eau ?
8: Eh bien, là, je parle des fourmis. Hein.
6: Mais pourquoi tu veux qu'elles aillent
3: dans le potager.
6: Non, là, je parle de la maison.
3: Ah,
6: tu mets des coupelles d'eau.
8: On met des trucs
6: là,
8: de
6: c'est pour
8: de
6: les rats, ça.
8: C'est pour les rats.
6: Ça, c'était à l'époque où... C'est pour ça que les lits, ils avaient des pieds de 50 ou 60 cm.
3: Les qui ?
6: Pour pas que les rats... Les pieds de lit. Ils ont été
7: inventés pour pas que les rats montent dans les lits.
8: Oui.
3: Les pieds de lit ?
6: Oui.
7: C'était pour ça, à l'origine.
3: Rats, ça monte au plafond ?
7: Non.
3: Si ?
7: Non.
3: Quoi ?
7: Non, les rats restent en bas.
3: Oui. Ils grimpent pas.
7: Non. C'est pour ça qu'ils mettent aussi les trucs de semences, même en Afrique.
3: J'ai déjà vu des rats sur des murs, moi. Qu'est-ce que tu me racontes là ?
8: T'as vu des rats sur des murs ? C'est les araignées, du
6: coup. Non, les souris.
3: Ah, je confonds Spider-Man.
8: Ah, les souris,
3: c'est avec Spider-Man que j'ai confondu.
6: Non, mais. Il y a quelque chose qui va t'intéresser, Jérôme, parce que des fois, quand tu ouvres le frigo, tu fais. Mais il n'y a pas bon, peut-être.
3: Oui. Ça, c'est quand Eric Thomas, il achète des fromages au marché. Des fromages qui puent.
6: Donc, c'est pour enlever les mauvaises odeurs dans le frigo.
3: Et c'est quoi qu'on met ?
6: Le marc de café. Tu mets 3 cuillères à soupe de marc de café dans
7: sur les fromages, le fromage, tu les jettes.
8: Sur le fromage,
7: c'est doux et tu les jettes.
3: Voilà. Avec un peu de javel, tu vois,
7: c'est efficace, ça sent plus le fromage.
6: Formidable absorbateur d'odeur. Pour teinter ou foncer un tissu.
3: C'était quoi du citron, on m'avait dit non ?
6: Oui, le citron.
8: Oui, le citron.
3: Mais j'avais essayé, ça marchait pas trop ça.
8: Je mets un demi-citron. Tu te rappelles, une fois, Fanny, on tenait un bar à Bordeaux, un café des artistes, et on avait une amie qui était là, c'est la première fois qu'elle servait quelqu'un, il y a un mec qui lui demande un demi-citron, elle est partie en cuisine, elle a coupé un citron en deux, il a porté.
3: Le mec, il n'y croyait pas, il cherchait la caméra partout. Elle lui a mis quand même dans une soute à sa café, son demi-citron.
8: Et on vendait des glaces aussi. Puis il y a un mec, il rentre, il dit, je voudrais deux cornes, s'il vous plaît. Jérôme, il se tourne, il dit, Marie, Fanny.
7: Oh putain. Bon, parlant de ça, ça me fait penser, un jour, je vais à Oloron, mais j'étais gamin. Et puis, on va, et c'est véridique, hein, on va consommer en terrasse, comme ça. Et donc, mes parents prennent genre un diabolement, un truc comme ça. Et puis, moi, je dis, je voudrais bien un café liégeois. Alors, le vieux serveur fait, pas de problème, oui, bien sûr. Puis, il part, puis il revient, il dit, excusez-moi, un moment d'inattention, c'est quoi le café liégeois? Ma mère dit, c'est du café fait, avec de la glace au café, puis il faut un peu de chantilly. Ça. Oui, bien sûr, je connais, oui, très bien, très bien. Puis il part, il revient, il dit, oui, mais enfin, on est désolé, on a pas de chantilly, c'est pas grave. Non, c'est pas grave. Puis il revient et il me ramène une tasse à café bouillante avec un glaçon qui flottait à l'intérieur. C'était quand même énorme, ça. Énorme, le café liégeois de Oloron. Ça, c'est vrai.
3: C'est énorme, ça, le café liégeois avec un glaçon, n'importe quoi.
8: J'ai mis des haricots verts à la place.
3: J'ai plus le chantilly, j'ai mis des haricots verts.
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3: Il y a Jean-Pierre Descombes qui te dit oh, est-ce que je peux en placer une? Non, mais sans déconner. Hein, c'est un truc, tu te le racontes et tu n'y crois pas. Oh. Oui, Jean-Pierre, alors donc.
4: Alors, on va essayer de faire un petit tour de l'amour ensemble. On va trouver des prénoms féminins grâce au jeu de l'anagramme. Alors, le premier amour se situe en Tunisie, en vacances. Et je suis donc abrité par un minaret. Minaret, eh bien, c'est l'anagramme de la jeune fille qui est avec moi. Quel est son prénom? Quel est le prénom extrait de minaret?
3: Termina?
4: Mais eh bien, c'est pas quoi, c'est Martine.
8: Eh oui, Martine. Ah, oui.
6: Elle est contente.
7: Là, je suis pas fort. Là.
4: Alors, on là, continue. Je vais donc à la plage. Et là, c'est l'amour sur la plage. Le sable est chaud. Elle a mis un petit peu d'ambre solaire. Solaire. Quel est le prénom de cette jeune fille qui est avec moi? Solaire. C'est chanté par Carlos.
3: Rosalie.
4: Voilà. L'amour à la machine. Tiens, je vais t'étacher un petit peu. Je vais donc dans une laverie. Quel est le prénom de la jeune fille?
3: Valérie.
4: Oui, Valérie. Bien. Et avec elle, je n'aurai plus de bactéries.
8: Béatrice.
4: Bien joué. Oui, Béatrice, oui. Ensuite, on continue. Je prends ma voiture et là, d'un seul coup, j'ai envie de faire l'amour, car dans ma voiture, c'est vraiment un palace. Palace, au pluriel. Pascal, bien joué. Puis je me suis souvenu de la toute première fois que j'ai fait l'amour. Elle était beaucoup plus âgée que moi. D'ailleurs, son prénom est un prénom ancien. Elle s'appelle Germaine.
8: Robert. Ah, Germaine.
7: Germaine.
4: Germaine. Et l'anagramme, c'est Graminée.
8: Graminée.
4: Graminée, ah oui. Germaine. C'est dingue, non?
7: Ah ouais.
4: Ça, ça vous en bouche un coin. Eh bien, on va terminer. Écoutez, ça vous fait chier. Alors, dernière. Je dis, je vais faire un petit tour en mer. Et là, je vais vers un port de plaisance. Où là, je fais l'amour sur un bateau. Alors, Plaisance, c'était qui? Plaisance, c'était qui, la jeune fille qui était avec moi sur le bateau? Plaisance égale Pascaline.
7: Ah, c'est déjà plus
4: ça, dur, c'est hein. Fort. Et enfin, pour terminer, écoutez bien.
3: T'es sûr?
4: Je vais faire un petit tour à cheval. Et je vais donc dans un hara. Et là, je fais l'amour avec...
3: Sarah.
4: Sarah, bien. Oh, vous êtes très fort.
3: Oui, pas vrai.
7: Il m'a tué. Oh non, des dieux.
3: Alors, ça se passe au bistrot, là, des brèves de comptoir, tu sais.
4: Ah, j'ai oublié Gervaise.
3: Ah, bon.
4: Ah, ça, c'était beau, parce que c'est quand t'es un petit peu âgé. Quand
3: t'es un petit peu âgé. Mais moi, j'y vais, moi, je me casse.
4: Tu fais l'amour avec une jeune... Et là, tu sais, l'amour en viagère. L'amour en viagère, et ça donne Gervaise.
7: C'est mieux quand j'achète.
8: Gervaise. Hein.
3: Ouais. Tu me dis, hein, c'est bon.
4: Bon, eh bien, je me casse, merci. Générique.
7: Générique.
4: Hey Guy, hey. Je vous entends pas.
7: Eh oui, tu me génériques, eh oui. Non, non, je ne vous entends pas, Guy. Non, j'ai perdu mes lunettes, Guy, s'il vous plaît. Mes lunettes. Eh oui, vas-y, Simone.
8: T'es sûr que c'est à moi?
7: Oh, écoute, alors,
8: faut bien que ça tombe. Ah oui, alors c'est le voisin là. Il interpelle son voisin et lui dit, dis donc, je vous signale que votre fils là est en train de jeter des cailloux dans mes vitres. Je vous signale, votre fils il jette des cailloux dans mes vitres. Le voisin il regarde, il dit non, ça c'est pas mon fils, c'est mon neveu. Mon fils c'est celui qui est en train de rayer votre voiture là-bas.
3: Ils sont bien les enfants.
7: Le père, il doit faire la cuisine au vin.
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3: Allez, on continue à la machine à café. En moyenne, 12 nouveau-nés sont donnés aux mauvais parents tous les jours.
6: Hein?
8: C'est-à-dire au niveau des échanges ou...
3: 12 nouveau-nés sont donnés aux mauvais parents tous les jours dans le monde.
7: C'est horrible.
3: Mais ils sont rendus. Parce qu'ils doivent s'en rendre compte à un moment donné. Mais
8: et comment ils s'en rendent compte? Explique-moi.
3: Je sais pas.
6: Parce qu'il paraît que, quand tu le vois, quand tu le vois une fois, c'est fini. Tu peux
7: une
6: plus.
7: Une seconde, tu peux pas l'oublier. Moi, je me rappelle mon fils. Quand je.
3: Parce que, ouais, t'as vu la tête qu'il a aussi.
8: Ils disent pas dans son machin, là, Jérôme,
6: si,
8: tu l'as déjà vu.
6: Mais forcément, s'ils comptabilisent, ils savent bien qu'ils se trompent.
3: Non, mais attendez, ils mettent des bracelets, les enfants, là, quand ils sortent, ils le baguent.
7: Non, mais façon, le fait de le voir, parce que je me rappelle, au moment de l'accouchement, je me rappelle, ma femme, elle peut me dire, celui-là, on ne sait jamais qu'on ne le confonde pas. J'ai suivi, bien entendu, mais à la seconde où tu le vois, elle ne peut pas le confondre avec les autres.
3: Ah, moi, je pouvais
8: surtout
3: pas.
8: Qu'il était noir.
3: Eh bien, moi, elle était rouge. Donc, c'était encore mieux. Parce que noir, il y en a d'autres, mais ouais, elle était rouge. Elle avait trop de sang, la grande.
7: Ah ouais.
3: Elle était rouge, mais rouge, quoi, une pivoine. Ils ont fait une piqûre sur la tête. Bon, là, quand même, j'ai pris des renseignements. Ils ont mis une poux, parce qu'il y avait une grosse veine sur le front. Et ils lui ont pompé, je sais pas combien de...
7: 8 litres.
3: De litres, ouais. 8 litres, à peu près. Et ils l'ont filisé, elle était. Alors, c'était bien pour la ramener à la maison. Après, on l'a mis dans un bain. Elle s'est regonflée.
8: Et... En 12 secondes, il y a des erreurs, ouais, bon.
3: Bah c'est, oui, c'est comme
7: c'est,
3: ça.
7: C'est fou ça.
8: Mais comment ils se rendent compte que c'est une erreur? C'est ça le truc.
7: Mais parce que justement, les parents l'ont reconnu avant quand même.
8: Mais non, s'ils l'ont pas vu.
3: Mais tu le vois, t'es obligé de le voir, ils sortent du vent à un moment donné.
7: Tu le vois toujours à la naissance.
6: À un moment donné. À un moment donné.
3: Que le père le voit pas parce qu'il est en retard à la maternité, je veux dire, comme certains. D'accord, mais la mère, elle l'a vu.
8: Non, mais bon, si le gosse il naît et qu'elle va le changer, l'infirmière, elle revient avec un drôle qui a 18 ans avec des moustaches, là, mais d'accord. Mais les deux bébés, c'est les mêmes.
7: Non.
8: Ils aboient pareil, tout.
7: Mais non, enfin. Il dit tu peux pas confondre deux bébés. Mais c'est pas possible de confondre deux bébés.
8: Mais je sais pas.
3: Écoute-moi, mes filles, déjà j'ai du mal même maintenant, moi.
8: Et remarque, ta soeur est arrivée, l'infirmière, elle lui a dit c'est une fille.
3: Non, c'est le gynéco pour mon neveu.
8: Oui, eh bien.
3: Ah oui. Et ils font l'échographie.
8: C'est pareil, ton neveu et mon petit-fils, tu sais qu'il y a la même chose.
3: Ah oui, voilà, c'est ça. Et c'est une fille. Bon, re-écho, c'est une fille. Bouteille de champagne, machin, je parie, c'est une fille. Le gynéco. Il est sorti avec une paire de sacoches, mon pote.
8: T'as vu la fille alors, même bien maquillée.
3: Alors bon, mon neveu s'appelle Julie, tu vois, parce que sa chambre est rose et tout, tu vois. Mais non, mais c'était juste les sacoches. les sacoches de bébé, tu sais, les parce que les tiennes, comme les miennes d'ailleurs, tu vois, ça commence à tomber. Mais quand t'es nouveau-né, on dirait un abricot. Tu sais, il y a un trait au milieu et tout, les sacoches de bébé. Et ça ressemblait donc à un truc de fille. Parce que, par contre, petit, grosse sacoche et petit kiki.
8: Et en Corse, ils ont, y en a un Corse. Il dit, mais pourquoi t'as appelé ton fils Dominique? Il dit, parce que il y a 20 ans, j'ai trouvé une gourmette, il y avait marqué Dominique dessus.
3: ça marche pour les deux, en plus Dominique, c'est bien. Ah oui. L'os de la hanche est plus solide que le ciment. Faut le savoir.
7: Ah oui, c'est important. C'est béton, quoi.
6: L'os de la hanche. Mais quand on dit... Le col du fémur, ça fait partie de la hanche ou pas?
7: Bah oui, alors, c'est le fémur. Bah, le fémur, c'est...
3: Il est accroché à la hanche.
8: Il est accroché, mais il n'a rien à voir avec la hanche.
7: Col. La hanche, c'est pas...
8: C'est le col, c'est le col, c'est la boule.
6: Non, le col, c'est la partie qui tient, la boule.
3: C'est la bite. Il faut pas...
8: Il parle du slip.
3: À consommer avec modération, le col. Et il y a... L'os, t'as la hanche.
8: Ouais.
3: Bon, et après, t'as la bouboule et puis les fémurs qui sont enquillés dedans.
6: Ouais. Bon, c'est tenu par le col.
8: Non, mais ça, c'est dans les Legos. Dans les Legos, c'est comme ça.
3: Oui.
6: C'est tenu par le col. Et on dit que c'est le plus solide et le col, c'est ce qui se pète le plus rapidement.
3: Mais oui, mais après, il y a l'ostéoporose. Après, il y a des bibis. Il y a des trucs qui se fragilisent. Mais quand t'es en pleine santé, c'est le plus solide. Et puis, de toute façon, c'est marqué, c'est comme ça.
8: Ça devient spongieux au bout d'un moment.
6: Et tu mets dans un pot.
7: On en fait des éponges et tu mets dans un pot. C'est ça.
3: Voilà. Le cœur de l'homme produit assez de pression pour éjecter le sang à plus de 10 mètres.
7: Ouais, ça je savais.
3: Au cours de la Seconde Guerre mondiale, la première bombe lancée sur Berlin par les Alliés a tué le seul éléphant du zoo de Berlin.
6: Oh.
3: C'est balou.
7: Ouais, c'est balou.
3: C'est balou. C'est balou.
8: Ouais, en même temps, il a mis au lac, elle tombe là qu'ailleurs.
3: Ouais, mais fait, il a pas de peau, l'éléphant.
7: Il a rien demandé à personne. Hein.
8: Ouais. Mais on peut dire aussi que ceux de la maternelle à côté, ils ont eu du pot. Alors bon, la bombe, il fallait qu'elle tombe quelque part.
7: C'est que c'est pas crédible. Tu sais, depuis tout à l'heure, tu parles. Bon, je n'osais pas le dire, mais je vais dire quand même face aux auditeurs. Vous savez que Raymond met souvent un bob. Mais là, il n'est pas très, très réveillé. Il a confondu. Je ne sais pas où il a mis le bob. Mais en tout cas, il a un caleçon. Il a un caleçon sur la tête. Et il croit qu'en mettant le caleçon, il croit qu'il a un bob. En fait, c'est un caleçon à fleurs marqué souvenir de Miami. Voilà.
8: En fait, tu sais que tu as parlé cette nuit, toi. Qui c'est, Françoise?
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7: Ben, nous allons aller dans la forêt enchantée, ça vous dérange pas. J'ouvre la boîte.
5: Aujourd'hui, je vais vous narrer la chronique de François Colombin Le Bousier. Oh, toi, Francis Colombin Le Bousier. Oui, c'était pas François, c'était Francis. Hein. Oui. Oh, toi, Francis Colombin Le Bousier, du haut de tes 2,5 cm, tu braves la bouse en boulette comme Marthe l'abeille brave le pollen. Pourtant, me direz-vous, entre un terrassier en motocrotte et une hôtesse de l'air aux fleurs odorantes, la rencontre, même fortuite, n'était que peu probable. Francis était bien seul et, il faut le dire, il avait les boules. Autant au propre qu'au figuré. Dans la clairière du Bois Joli, on l'évitait quand il passait, comme un grelot sur Jean Antonin, le crapaud lépreux. Or, le jour de la fête du solstice d'été, quand les belles sont en fleurs et les beaux en boutons, les petites gens de la forêt se réunirent pour faire le bal costumé de l'année. Oscar, le mille-pattes, était déguisé en Francfort de Strasbourg. Françoise Labelette, une belle salope, d'après les dires de Joseph Lescargot, routier de son état, était déguisée en Yvette Horner, ce qui provoqua certains échauffements avec Norbert le Lézard, déguisé en accordéon. Et Marthe l'abeille en caddie de supermarché. Quant à toi, petit gueux puant, oh toi, Francis Colombin Le Bousier, tu étais travesti en harmonica diatonique, ce qui provoqua l'admiration de tout le monde. Marthe fut séduite et se fit prendre comme une bête par l'harmonica. Jamais de sa vie de butineuse et de pompeuse de nectar, elle avait pris un tel pied. Ah, la salope! Elle aimait ça, se faire broustiller la belle tégueuse sur un air de lambada en bouffardière de Saint-Claude. Lorsqu'à la fin du solstice, chacun reprit sa forme initiale, après la surprise passée, Marthe épousa Francis, qui depuis ce jour ne transporte plus que les boules d'encens de notre druide, Gaétan le grillon encéphalique. Voilà, ainsi se termine la chronique de la forêt enchantée de Merlusine les Bougnettes, et votre fidèle serviteur Estefigue Bogomol vous souhaite une bonne soirée et vous dit à bientôt. Au revoir les affreux Jojo. Au revoir.
3: Au revoir, Nametine Guignol. Guignol, forêt enchantée. Attention, te fais pas surprendre.
8: Alors c'est un paysan, il est avec son cheval et sa charrette, et puis il rentre à la ferme. Et puis il y a une côte assez prononcée quand même. Alors il descend de la charrette, et puis il tient le cheval par les rênes, et puis il monte la côte. Et arrivé en haut de la côte, il y a le cheval, il dit « Ouf, je suis crevé, elle est du reste côte. » Un paysan, il fait « Alors là, c'est la première fois que j'entends un cheval parler. » Et la charrette, elle fait « Moi aussi.
7: » J'adore ça.
3: N'importe quoi. On en est où, là? On joue au cache-cache?
6: Joyeux anniversaire.
3: Un joyeux anniversaire.
6: Bah, c'est pas ton anniversaire.
3: Mais si, si, à François Zardy.
8: Alors, une différence, là, pour les 10 secondes.
3: Allez.
8: La différence qu'il y a entre un homme et une femme.
7: Une bite.
3: Une abominable paire de...
8: Voilà.
3: Ah la non, différence c'est, ça entre... Yeti.
7: Ah, les chromosomes.
8: La chromosomes. Différence qu'il y a entre un homme et une femme.
3: Eh bien,
8: entre... La réponse, c'est la différence entre...
3: Ah.
8: Je croyais que vous aviez été un peu à l'école, tout ça.
3: Ah non.
8: Excusez-moi.
3: Ah.
6: Ça s'apprend pas à l'école, ça s'apprend dans la cour de récré.
3: Il faut aller à l'école.
8: Quand même.
3: Ben oui, quand même. Et pour finir l'émission, je vais vous donner deux petites lois américaines, bien évidemment, puisque il y a une américaine et une italienne. Tous les citoyens du Kentucky sont obligés par la loi à prendre au moins un bain par an.
7: Ils sont vraiment crades. Hein.
6: Oh là là.
3: Et en Italie, il y a une loi qui interdit aux hommes de porter des jupes.
7: Sauf s'ils sont écossais, quoi.
3: Ah, ça va pas... Voilà.
7: Ah ouais.
8: Même par an. Au bout de 30 ans, il n'y a plus de shampoing dans la salle de bain.
6: Je me suis renseignée grâce à ma super secrétaire Isa sur les hanches et le col du fémur. Alors, le col du fémur, c'est sur le fémur. Donc la hanche est très très solide.
7: Ouais. Ah d'accord.
3: C'est la boule qui.
6: La boule, elle est à un moment, elle a un petit creux pour entrer.
8: Elle a des joues quand même, parce que c'est ce qu'on a dit.
3: C'est ce qu'on t'a dit.
6: Elle a des joues.
3: Mais ils ne écoutent pas aussi alors.
8: Mais elle a rien à foutre ce qu'on dit.
3: C'est ça.
6: Non, vous m'avez pas dit.
8: De suite, Isa, elle est encensée parce qu'elle a trouvé sur internet.
7: Non mais oui, c'est normal qu'elle soit encensée. C'est insensé.
3: C'est insensé.
7: C'est insensé de l'encenser.
3: Non mais c'est une secte, c'est les blondes, c'est comme ça.
7: Ah oui,
3: voilà,
7: oui, oui.
3: Il faut blonde, voilà,
7: elles sont solidaires.
3: Voilà.
7: Elles sont solidaires.
3: Et puis bon, moi je peux trop rien dire, donc bon voilà. Alors, les infos-jeux, c'est terminé pour aujourd'hui.
6: Ah bon,
8: oui. Et puis tant mieux, parce que
3: alors, dis donc, fou, c'était dur. Hein.
7: Oh là, déjà,
3: mais enfin, au moins, on a appris un truc. On peut recycler les éponges dans cette émission.
8: Et le col du fémur.
3: Et le col du fémur, on sait où il est.
7: Ah, je savais pas, moi, que c'est fini l'émission, il fallait me le dire.
3: Mais c'est fini l'émission, je te le dis.
7: Enlève ton caleçon que t'as sur la tête. C'était pas crédible.
3: Allez, au revoir les gens, à la prochaine.
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12: Histoire de chanson. Royaume-Uni, janvier 1967. Les Beatles sont les stars du pays et la BBC leur demande d'être les premiers invités de l'émission d'été Our World, Notre Monde, en Mondovision. Il est demandé aux Beatles de créer une chanson d'hymne d'amour universel facilement mémorisable. Durant les quelques mois, aucune de leurs propositions de chansons n'est retenue. En juin, Paul McCartney et John Lennon proposent All You Need Is Love. George Martin, leur producteur, a l'idée de mettre en introduction quelques notes de la Marseillaise. Cette chanson, dans l'air du temps, génération Peace and Love, hippie et manifestation contre les guerres, comme celle du Vietnam, sera retenue. L'un des plus gros succès des Beatles.

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2: Soyez effectivement les bienvenus dans ma musique chante en français. 2 heures chaque semaine dans votre radio de chansons françaises uniquement. Chansons sélectionnées parmi les meilleures pour vous faire passer un agréable moment. L'émission du jour va commencer avec la chanteuse italienne Ingrid et son tube sorti en 2003, Tu es foutu. Ce titre a été considéré par les experts, le public également, comme la chanson la plus aboutie de la chanteuse. Ce n'est pas un hasard d'ailleurs si cette chanson a été très bien classée dans les hit parades australiens, américains et aux États-Unis, bien sûr. Elle a obtenu la 6e place du Billboard Dance Music.
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Même si le tempo est légèrement différent et même si cette chanson est sortie en 1969, je trouve l'enchaînement idéal avec Je t'aime moi non plus de Gainsbourg et de Birkin.

Allez, pour réconcilier tout le monde, nous voici en 1961 avec la chanson qui a gagné le Grand Prix de l'Eurovision la même année. Elle représentait le Luxembourg, nous les amoureux, Jean-Claude Pascal.

C'est en 2015, y retour à des temps un peu plus actuels, c'est en 2015 qu'est sorti l'album Ensemble de Kenji Girac, et dedans il y avait Les yeux de la mama.

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La transition était facile, je sais, c'était Chico et les Gypsy. La suite, c'est avec un garçon né à Pau en 1991. Il s'appelle Vianney Bureau. On le connaît mieux, bien sûr, sous son pseudo, Vianney, simplement. Il a remporté le trophée d'artiste interprète de l'année aux Victoires de la Musique 2016. Voici « On est bien comme ça ».

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2: Anna Silla s'est fait connaître en 2015 dans la saison 4 de The Voice, la plus belle voix. Elle est violoncelliste et chanteuse. La voici avec Le Monde tourne sans toi.

0: Monsieur 100 000 volts, c'était son surnom. Cette émission, évidemment, vous propose de retrouver les chansons françaises de toutes les générations. C'était bien sûr Gilbert Bécaud. Gilbert Bécaud, de son vrai nom, François Silly. Il était originaire de Toulon. Le voici avec « Je reviens te chercher ».
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Je ne vous apprendrai rien en vous disant que Petite Marie est un titre de Francis Cabrel. Voici la version de la chanteuse québécoise Annie Villeneuve.

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1: Question que nous pourrions nous poser également à propos de la chanson de Francis Cabrel, Derrière les mots. Qu'est-ce qu'il y a derrière les mots? Eh bien, début de réponse peut-être avec Alain Souchon et Laurent Voulzy.

Et justement, puisque nous parlons de mots, voici un des artistes français qui manipule le mieux la langue française. Il s'agit d'Yves Duteil avec La langue de chez nous.

Avec Serge Lama, d'aventure en aventure.

Et c'est avec San Severino qui décidément traîne encore son mal aux mains depuis des années que va se terminer la première partie de ma musique chantant français pour ce jour.

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0: chanson dans ma musique, chante en français.
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0: Le retour de ma musique à chante en français dans votre radio pour la deuxième heure qui va commencer, comme l'a indiqué le jingle, par les plus belles chansons d'amour. Quoi de mieux pour commencer cette petite série que Mike Brandt, Laisse-moi t'aimer.

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Il y a des titres qui traversent les décennies pour devenir intemporels. L'été indien est sorti en 1975 et est devenu un cela. C'était bien sûr le plus grand succès de la carrière de Joe Dassin. Il s'est vendu à 800 000 exemplaires rien qu'en France et 2 millions dans le monde entier. Il est sorti dans 25 pays différents.

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1: La vie ne m'apprend rien. La chanson avait connu les devants de la scène grâce à Daniel Balavoine. Liane Folly lui a donné une seconde chance quelques années plus tard.

Cette chanson a été écrite par Balavoine en 1980 et reste tristement d'actualité. Léane Folie, la voici encore avec la boîte de jazz, reprise des chansons du patrimoine français.

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1: Kronos, c'est le titre de l'album duquel est extrait la boîte de jazz. Lian Foley a produit cet album en 2016. La boîte de jazz était dans le 8e album studio de Michel Jonas. C'est sorti en 1985. Il avait pour titre Unis vers Unis. Michel Jonas, justement, le voici avec Les vacances au bord de la mer.

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1: Lettre à France est une chanson de Michel Polnareff. Elle est sortie en single en 1977. Voici la reprise de Julie Zenati.

Une autre Julie Pietri, celle-ci, a repris cette chanson en 2003. Julie Pietri, la voici avec le tube que nous lui connaissons tous, Ève, lève-toi.

0: Tout a été dit ou presque sur le duo Blues Trottoir, succès des années 80, un soir de pluie, quelque chose de Tennessee, c'est bien sûr Johnny Hallyday.
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0: Et c'est bien connu, les voyages, même si ça forme la jeunesse, ça creuse également. Ça tombe bien puisque Benabar nous invite à son dîner.
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On se donne rendez-vous la semaine prochaine sur cette radio, évidemment, pour la suite des chansons françaises les plus belles. Deux heures de chansons françaises sur cette antenne, ben ça fait du bien.

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Radio Variété Découverte, Lottie. Elle écrit et compose avec deux amis d'enfance son premier EP en 2021 et son premier album en 2024. Voici le premier titre de son album prévu en 2026, Atterrissage.

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3: Bienvenue dans ce nouveau Radio Weekend, un Radio Weekend d'automne. Nous avons eu beaucoup de chaleur, un peu moins en ce moment. Soyez prudents sur les routes et partout d'ailleurs. Alors, nous aurons les incontournables, ces petites musiques qui nous trottent dans la tête ou qui nous trotteront dans la tête. Vous verrez pourquoi. Nous aurons les anniversaires, bien évidemment. Ce sont toujours les anniversaires de la période, hein. Ce ne sont pas les anniversaires du jour, toute cette période. Nous souhaiterons bon anniversaire à plein de gens intelligents. Mais oui, le classique à la fin, la musique de pub également. Bref, le programme est complet.
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3: Incontournable, incontournable français, voici le son d'Indochine. Ça démarre avec un son bizarre, mais c'est bien Indochine.

Un été français Indochine. Alors pour l'incontournable étranger, nous avons été vous chercher tout simplement un Beatle tout seul, George Harrison.

0: George Harrison, incontournable, étranger qui nous amène aux anniversaires.
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0: Anniversaire avec une pensée pour Jimi Hendrix qui nous a quittés. C'était le 18 septembre 1970. Il avait 27 ans. Il avait failli entrer dans l'orchestre de Johnny Hallyday. Et puis ça ne s'était pas fait. Il se connaissait bien quand même. Jimi Hendrix.

0: Jimi Hendrix Experience, ils étaient trois à l'époque. Alors nous allons prendre notre petite Sabine Paturel annuelle, mais oui, les bêtises, c'est fini. Elle est née Sabine Paturel le 19 septembre 1965.
1: Tout manger.

Sabine Paturel, bon anniversaire à Liam Gallagher. Il faisait partie avec son frère de l'aventure Oasis, grande aventure Oasis. Et puis vous savez que la vie des groupes, ce n'est pas forcément facile. Chacun est parti de son côté. Liam Gallagher, le lundi 21 septembre.

0: Liam Gallagher. Nous traversons l'Atlantique pour avoir une pensée pour un très grand poète qui était né un 21 septembre 1934, Leonard Cohen, né au Québec. Il nous quitte en 2016, il avait 82 ans, auteur, compositeur, interprète, musicien, poète, romancier, peintre canadien. N'en jetez plus, la cour est pleine. Il y a sans doute juste au-dessus Bob Dylan et juste en dessous Leonard Cohen.
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Leonard Cohen, mardi, Cœur de Pirate. Alors, je vous avoue que nous n'avons plus beaucoup de nouvelles de Cœur de Pirate, ce qui n'empêche pas qu'elle a fait quand même de très belles choses, et notamment ceci.

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1: La chanson de Renaud, évidemment, par Cœur de Pirate. Voici l'anniversaire d'une jeune fille qui ne nous aura fait qu'un seul titre. Un seul titre qui nous reste en mémoire, bien sûr, mais c'était quand même très très solide. Joan Jett est américaine.

Joan Jett, I Love Rock and Roll. Nous allons terminer ce tour d'horizon des anniversaires de la période avec un Italien, monsieur Andrea Bocelli, 22 septembre 1958, et il s'est fait connaître à travers le monde avec un premier titre, et puis il y a eu ensuite Vivo per te, Andrea Bocelli.

0: Andrea Bocelli et il y avait une demoiselle avec lui, elle s'appelle Giorgia.
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0: Grand Corps Malade et Laura Smet, et oui, la fille de Johnny, ils sont ensemble. L'album de Grand Corps Malade s'appelle Mesdames, beaucoup de duos, pas seulement avec des dames d'ailleurs, et parmi les dames, il y a Laura Smet.
2: 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Elle parlait peu, elle observait, elle m'a regardé sans me voir. 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

Grand Corps Malade, c'est un événement, un album de Grand Corps Malade. Là, c'était avec Laura Smet, un verre à la main. Nous avons aussi un album de Bruce Springsteen. Bruce Springsteen, enregistré avec ses partenaires historiques, le E Street Band. Il s'agit du 20e album studio du chanteur et plus de 50 ans de carrière derrière lui. Extrait.

Letter to You, Bruce Springsteen. L'album Chambre avec vue d'Henri Salvador, qui avait marqué vraiment un grand retour de Salvador. Il était partout. Eh bien, voici une édition vinyle de cet album. À propos de vinyle, d'ailleurs, tenez-vous bien, aux États-Unis, on vend plus de vinyle que de CD aujourd'hui. Revenons à Henri Salvador, Jardin d'hiver. Je vous...

Henri Salvador, édition vinyle de cet album qui était sorti il y a 20 ans. Voici une petite chose étonnante, c'est un autre album américain, un concert de Metallica. Alors en principe, Metallica c'est plutôt du hard rock, c'est surtout du hard rock. Et bien là, c'est Metallica plus un orchestre symphonique. Et oui, il y a 70 musiciens, c'est l'orchestre symphonique de San Francisco, c'était en 1999.

Metallica avec le San Francisco Symphonic Orchestra. Voici une jeune fille, elle a gagné The Voice Kids en Allemagne et comme elle chante en anglais, eh bien cela déborde gravement les frontières de son pays. Zoé Weiss, Zoé Weiss, contrôle.

Zoé Wess, c'est une Allemande qui chante en anglais. Nous la retrouverons très certainement. La pub. Alors, si vous étiez là la semaine dernière, nous avions un titre onomatopée. Nanananananananana. En voici un autre qui sert de musique de pub. Vous avez peut-être vu ça à la télé. Les paroles sont les mêmes ou presque. C'est toujours nanananananana, mais ça n'est pas la même chanson.

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Kelly Minogue qui sert de musique de pub. Nous avions été privés de classiques pendant l'été. Eh oui, nous avions fait du jazz et d'autres choses. Eh bien, nous allons nous rattraper. Le classique de ce week-end, c'est Dimitri Shostakovich. Soyez prudents partout, s'il vous plaît. À la semaine prochaine, au week-end prochain.

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1: Salut, c'est Yann, bienvenue dans 678 Live and More, l'émission, votre programme 100% rock à la découverte de groupes français indépendants et en ambiance live. C'est parti pour 2 heures à partager du bon son, juste vous et moi, au travers de l'actu du moment. Si vous connaissez cette émission, vous savez que chaque semaine a son lot de surprises, nouveautés ou exclusivités. C'est en effet un premier titre jamais diffusé en radio que vous allez découvrir pour la première fois. Merci à Jet Rock que l'on va retrouver pour débuter ce programme. Suivront ensuite des nouveautés au cours de ces 120 prochaines minutes. La nouvelle vient tout juste de tomber. En discutant avec Jet Rock concernant l'actualité en Ukraine, il me parle d'un projet inachevé qu'il écrivit sur les guerres, dont en particulier celle de 39-45. Un ou deux jours plus tard, je reçois cette exclusivité pour l'émission. Elle colle totalement avec notre réalité. Voici Léa.
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l'énergie vraie, celle du live où les groupes se donnent à fond. Pour ce morceau, il s'agit du grand Frank Carducci et de sa formation The Fantastic Squad. Son titre, enregistré à Paris au Bus Palladium en novembre 2021, s'appelle Torn Apart.

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1: Le Push Me de Taraou et Your Nan dans le 678 Live and More, le single incontournable de l'émission.

En mal de rock sans être pointu dans ce domaine, mais doté d'une bonne nuit? Alors bienvenue dans le 678 Live and More, votre émission. Ici c'est 2 heures de bon son sans se prendre le chou. 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

Last of the Fishing Day est un disque qui s'inscrit dans le temps de la programmation du 678 Live Edmore. Il est signé Jérôme Pietri. Tout bon amateur de rock va se retrouver parmi les 9 nouveaux morceaux que contient ce bel album. Je vous propose maintenant Monkey on My Back. Ouais,

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2: She's my queen, elle est ma reine. Prêt pour le voyage de haut vol de cette deuxième heure, voici Pascal et Béa des Sub Power Surf.

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Waouh, ça commence comme une musique de pub. Nouvelle compo The Ride dans le 678 Live and More avec un groupe que je vous ai présenté la semaine dernière. Il s'agit de The Angry Make Love No War.

0: pop, vous êtes dans le 678 Live and More, une émission de rock présentée par Yann. Voici Ready for a Long Ride, une chanson de mon nouvel album.
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Sachez que Larry McRae va sortir le 25 mars prochain un fabuleux album de blues, Blues Without You, qui contiendra une douzaine de chansons. Arkansas, c'est le titre que nous allons écouter maintenant. Et cerise sur le gâteau, la semaine prochaine, je vous présenterai le second single.

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1: Quand je parle rock français indépendant, une multitude de chanteurs et de groupes me viennent à l'esprit. Aussi, je tiens à les remercier tous pour leur fidélité, ainsi que les labels qui me soutiennent également, sans oublier les directeurs de radio qui intègrent le 678 Live and More dans leur grille de programme. C'est bon pour faire vivre le rock. Voici les Square Tones.

Avec la sortie de l'EP des Français de See You at Sunset, j'avais envie cette semaine de vous faire découvrir un autre titre dans le 678 Live and More. Il s'agit de We Don't Care.

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C'est du Canada que sont issus les membres du groupe The Down True et c'est des tonnes d'amour qu'ils diffusent au travers de ce nouveau single Only Love dont l'album Now or Nowhere est disponible. J'ai posté d'ailleurs sur la page de l'émission toutes les infos sur leur actu.

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1: Ce troisième album War de U2 reste à jamais dans l'histoire du rock. Encore aujourd'hui, il marque notre actualité. Un seul homme prend en otage le reste du monde avec les conséquences qui vont avec. Voilà pourquoi j'ai choisi Sunday Bloody Sunday. Ukraine never die. Je vous donne rendez-vous, je l'espère, la semaine prochaine. En attendant, portez-vous bien. Que le rock soit avec vous. Salut, c'était Yann.

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Salut à tous et bienvenue dans Solid Gold. J'espère que vous allez bien. Solid Gold, c'est votre émission de variété anglo-saxonne. Pendant 2 heures, on va se balader dans la variété anglo-saxonne des années 50-60 à nos jours. On va écouter des belles chansons, des grands artistes, des artistes et des chansons qu'on va découvrir aussi. On va en tout cas écouter de la bonne musique pendant 2 heures. Vous le savez, si vous voulez réécouter Solid Gold et tout savoir sur les chansons que l'on écoute, vous pouvez aller sur le site solidgold.fr. On se retrouve aussi sur Facebook, sur la page Solid Gold, votre émission de variété anglo-saxonne. Aujourd'hui, c'est Gaylor Hopkins qui va nous accompagner. Si, si, elle s'appelle Gaylor Hopkins, mais nous la connaissons tous sous le nom de Bonnie Tyler. Elle est née en 1951 au Pays de Galles et elle a connu dès son 2e album Natural Force en 1978 un succès international. Avec son album précédent, l'année d'avant, en 1977, elle avait déjà connu la popularité au Royaume-Uni, mais c'est avec cet album qu'elle a explosé au niveau international et surtout avec ce tube It's a Heartache que l'on vient d'entendre. Et elle continue depuis les années 70 à se produire régulièrement et à sortir des albums. Bonnie Tyler, donc, avec l'album Natural Force, va nous accompagner pendant toute cette émission. On la retrouve tout de suite avec un deuxième titre qui s'appelle Blame Me.

Une chanson de Charles Trenet adaptée aux États-Unis et qui est devenue un standard là-bas. I Wish You Love, c'était la version de Dionne Warwick. Et juste avant, un jeune chanteur de country qui s'appelle Chase Matthew et sa chanson Every Word I Say. On va retrouver Bonnie Tyler. Bonnie Tyler qui fait souffler un petit vent pop-rock dans l'émission aujourd'hui avec son album Natural Force de 1978. On va écouter une chanson qui s'appelle Living for the City. Et puis juste après, le grand Fats Domino qui reprenait les Beatles avec Lady Madonna.

Les Springfields dans Solid Gold avec Come On Home. Les Springfields qui étaient un groupe de frères et sœurs dont l'une des sœurs allait faire une carrière solo avec un certain succès, on va dire, puisqu'il ne s'agissait de personne d'autre que Dusty Springfield. On va retrouver Bonnie Tyler, qui est notre artiste fil rouge du jour, avec son album Natural Force, sorti en 1978, une ballade. If I Sing You a Love Song, et puis une autre ballade, mais par Gary Allan, juste après Best I Ever Had.

Originaire de Floride, elle a commencé sa carrière sous la protection de Solomon Burke. Elle s'appelle Betty Harris et on vient de l'entendre avec His Kiss. C'est une Galloise qui nous accompagne aujourd'hui, pur produit du Royaume-Uni, Bonnie Tyler, connue pour son tube en France It's a Heartache en 1978. On l'a entendu au début de l'émission puisqu'il est sur cet album qui nous accompagne aujourd'hui, Natural Force. On va la retrouver avec Yesterday Dreams et puis juste après un tube, un méga tube de Neil Diamond, Sweet Caroline.

C'est une star du jazz au Japon, elle s'appelle Chie Ayado et on vient de l'entendre avec une reprise de Work Song. Elle, c'est une star internationale, Bonnie Tyler, une voix reconnaissable entre toutes. On écoute aujourd'hui son album Natural Force, sorti en 1978. On va la retrouver avec un titre qui s'appelle Heaven. Et puis nous irons dans les années 50, après avec Ray Charles et This Little Girl of Mine. Éclectisme, c'est le maître mot.

Les Doobie Brothers en 1973 avec Clear as the Driven Snow. Bonnie Tyler, elle, c'est notre artiste fil rouge aujourd'hui avec son album Natural Force. Un album qui a été produit par David McKay, Ronnie Scott et Steve Wolfe, les deux derniers ayant écrit beaucoup des chansons de l'album, comme celle que l'on va écouter tout de suite, qui s'appelle Hey Love, It's a Feeling. Et puis juste après, un classique parmi les classiques, Billy Joel avec Until the Night.

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0: C'est ce qu'on appelle un classique, un standard qui a été enregistré pour la première fois, figurez-vous, en 1927 par un dénommé Charles Hart. Are You Lonesome Tonight? On connaît bien sûr une des versions les plus célèbres par Elvis Presley. Là, c'était la star de la country, Dottie West. Encore une reprise et encore un standard, cette fois-ci une chanson d'Aretha Franklin, You Make Me Feel Like a Natural Woman, qui figure sur l'album Natural Force de Bonnie Tyler, qui est notre album fil rouge du jour. On va écouter tout de suite la version de Bonnie Tyler et puis plus près de nous, juste après, le groupe Soulful Black and White avec To Be Happy.
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Encore une reprise, un grand succès des années 70, Tie a Yellow Ribbon Around the Old Oak Tree. C'était la version de Tony Christie. Bonnie Tyler, l'album Natural Force, notre album fil rouge du jour. Vous pourrez retrouver toutes les infos sur cet album et sur Bonnie Tyler, solidgold.fr. On va la retrouver donc avec une chanson, encore une chanson de Scott and Wolf, Here Am I, et puis juste après, les sensuels Delphonics avec The Way Things Are.

de la soul music version Irma Franklin avec Open Up Your Soul dans Solid Gold. Bonnie Tyler, elle, c'est plus de la pop rock britannique puisque elle est galloise à l'origine, Bonnie Tyler. On va la retrouver avec une chanson écrite par un Écossais, figurez-vous. Et oui, il s'appelle Aaron, la chanson s'appelle Baby Goodnight et juste après, nous irons dans les années 60 avec Jerry Keller et Here Comes Summer. 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

Amy Stewart dans Solid Gold avec une chanson qui a eu son petit succès dans les années 80, Friends. Bonnie Tyler, elle, a explosé sur la scène internationale avec son album Natural Force en 1978. On découvre cet album assez varié, finalement plutôt pop-rock, mais avec des chansons de styles différents. Le cas aussi pour cette chanson qu'on va écouter tout de suite, Don't Stop the Music, qui diffère un peu des autres chansons de l'album. Et puis juste après, il s'agira de se remuer un petit peu le popotin avec un groupe des années 60, les Vandals, et leur chanson Slumber Party.

Je ne vous ferai pas l'injure de vous rappeler qui chantait la chanson qu'on vient d'écouter à l'instant. Je vous dirai juste qu'ils étaient quatre petits gars de Liverpool avec « From me to you ». Et nous arrivons à la fin de ce Solid Gold. J'espère que vous avez passé un très bon moment à l'écoute de votre émission de variété anglo-saxonne. N'oubliez pas que si vous voulez réécouter cette émission ainsi que toutes les autres émissions de Solid Gold, vous pouvez le faire sur le site solidgold.fr qui s'appelle comme le slogan Solid Gold, votre émission de variété anglo-saxonne. Prochaine émission, nouvel album Fil Rouge. Aujourd'hui, c'est Bonnie Tyler qui nous a accompagnés avec son album Natural Force, sorti en 1978. On se quitte avec un morceau pop-rock, It's About Time. Je vous laisse avec Bonnie Tyler. On se retrouve très vite. D'ici là, portez-vous bien. Salut.

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1: Histoire de chanson. Mademoiselle chante le blues de Didier Barbelivien et Bob Meddy. Présenté lors d'un repas chez Didier Barbelivien en présence d'Hervé Villard, Nicoletta refuse cette chanson parce qu'elle préfère chanter le jazz et ne se sent pas à l'aise par rapport à son public et sa carrière. Quelques mois plus tard, une jeune chanteuse, produite par Gérard Depardieu, cherche des chansons à enregistrer. Didier Barbelivien lui présente Mademoiselle chante le blues. Conquise, elle accepte cette chanson. Elle sort en avril 87, mais ne sera remarquée qu'à partir de novembre 87, lors de la sortie de l'album Mademoiselle chante. Patricia Cass démarre sa carrière et fait un immense succès avec Mademoiselle chante le blues, classée numéro 7 au top 50 et écoulée à 300 000 exemplaires en France.

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2: On débute cette émission avec une vocaliste dans la lignée des plus grandes chanteuses noires de l'histoire, celle qui s'est imposée comme la reine de la soul music, Aretha Franklin. Là, on écoute Aretha avec Save Me, plus connue dans les 60s de ce côté de l'Atlantique par l'anglaise Julie Driscoll.

VOVF dans Cœur de Rocker, c'est l'occasion d'écouter enchaîner la version originale d'un tube du passé et son adaptation en français. Aujourd'hui, j'ai choisi l'un des plus grands tubes de l'âge d'or du rock'n'roll, une chanson de Chuck Berry. Alors, il faut dire qu'avec Chuck Berry, on a l'embarras du choix. Cette chanson-là, a-t-il raconté, lui a été inspirée par tous ces couples qu'il avait connus, qui s'étaient séparés, et par le drame que cela avait engendré pour les enfants. C'est Memphis, Tennessee.

Daniel Gérard, rien qu'en France, Memphis, Tennessee, a aussi été enregistré par Johnny Hallyday, par Eddie Mitchell et puis par Vince Taylor lorsqu'il résidait à Paris. Autre pointure dans Cœur de Rocker maintenant, les Beatles avec une chanson dont le titre a été inspiré par le titre d'une rubrique courrier des lecteurs d'un hebdo musical anglais, From You to Us, de vous à nous, qui est devenu From Me to You, de moi.

0: Angleterre, il crée des scandales avec ses pantalons trop étroits, trop moulés, qui parfois craquaient alors qu'il était sur scène ou même sur un plateau de télé. PJ Proby, qui aux dernières nouvelles aurait cessé de boire dans le but de faire un énième comeback. PJ Proby, que je vous ai proposé avec Zing with Strings from My Heart, un arrangement de 1964.
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0: Cœur de rocker, c'est un 45 tours qui a atteint le sommet des hit-parades entre 55 et 73, que ce soit en France, en Angleterre ou aux États-Unis. Le disque que l'on écoute cette semaine a été numéro 1 aux USA du 15 septembre au 19 octobre 62. Ce titre a été repris en France par les Chats Sauvages, par Henri Salvador, Chéri, qu'on retrouve par les Four Seasons.

Numéro 1 aux États-Unis du 15 septembre au 19 octobre 62, Sherry par les Four Seasons. C'est un groupe vocal américain de Newark dans le New Jersey. Les Four Seasons, c'est un quartet emmené par le chanteur leader Frankie Valli, qui a tout de même totalisé une bonne quarantaine de tubes dans son pays. Alors qu'ici en France, qui se souvient des Four Seasons? En France, justement, on y revient avec Gérard Manset, un extrait de son tout premier disque. C'était en 68, Animal en Animal. J'ajouterai que l'album dont est tiré ce titre est coté. Et puis aussi que Daniel Lesueur a consacré un livre à Gérard Manset, publié aux éditions Parallèles. Cet ouvrage s'intitule « Celui qui marche devant ».

0: Jane, le Velvet Underground avec Lou Reed, bien sûr, mais aussi le guitariste Sterling Morrison. Velvet s'était reformé l'espace de quelques mois pour une tournée européenne. À noter qu'un coffret du Velvet comprend 5 CD et un livret de 86 pages.
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0: On continue ce cœur de rocker avec le gros plan.
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0: Comme convenu donc, notre gros plan consacré à Sam and Dave, alors que Sam Moore célèbre ses 60 ans puisqu'il est né le 12 octobre 1935 à Miami en Floride, tandis que le regretté Dave Prater était né le 9 mai 1937 à Ossilia en Géorgie. Sam a débuté dans un groupe de gospel, devenu chanteur solo, il est rejoint par Dave un jour de 61 alors qu'il se produit dans une boîte de Miami. Entre 62 et 64, le duo enregistre sans succès plusieurs 45 tours pour la firme Roulette, puis Sam and Dave signe en 65 pour Stax où Isaac Hayes et David Porter vont leur écrire leurs principaux tubes. En janvier 66, You Don't Know Like I Know, co-signé par Isaac Hayes et David Porter, fait d'eux le duo espoir de l'année.

Don't Know Like I Know, le titre qui a lancé Sam & Dave en 66, Sam & Dave qui, à la mort d'Otis Redding l'année suivante, vont constituer l'attraction la plus populaire du moment. Selon les propos du légendaire guitariste Steve Cropper, Sam & Dave ressemble à deux authentiques frères siamois. C'est alors qu'on les surnomme Double Dynamite et Double Dynamite. Sur scène, chacun de nos deux chanteurs se dépense tellement qu'il perd 1 ou 2 kilos par concert. Pendant l'été 66, Sam & Dave monte à la première place du hit parade Black américain avec le morceau qui suit, Hold On, I'm Coming.

Au sommet du hit parade Rhythm and Blues pendant l'été 66, Hold On I'm Coming, le deuxième tube majeur de Sam and Dave. Sam and Dave qui vont accumuler les tubes. Je rappellerai When Something Is Wrong With My Baby, Soul Man, évidemment, qu'on a écouté récemment dans Cœur de Rocker, I Thank You. En 70, ne tenant plus de succès, Sam and Dave se sépareront. Ils se reformeront un moment sans retrouver la gloire d'antan. Et puis le 9 avril 88, on apprendra le décès dans un accident de voiture de Dave Prater. Je vous propose un troisième titre de Sam and Dave, Soul Sister Brown Sugar.

Soul Sister Brown Sugar au hit parade américain en 1969, quelques mois avant la séparation du duo. On raconte que lorsque plus tard ils se sont brièvement reformés, Sam et Dave ne se parlaient plus. Plus tard, Sam a expliqué qu'il s'était mis à haïr Dave parce qu'un jour ce dernier avait tiré sur sa femme lors d'une dispute. Sans transition, une chanteuse anglaise qui a obtenu un certain succès dans les années 80, à la fois au sein du duo Yazoo et en tant qu'artiste solo. En 1987, elle est montée au hit parade anglais avec Love Letters, un slow qui avait déjà été un tube 25 ans plus tôt aux USA.

0: Enchaîné Alison Moyet et ses lettres d'amour, Love Letters, et Eddie Mitchell avec Il ne rentre pas ce soir, une chanson de 1978, inspirée par le licenciement de son directeur artistique, Jean Fernandez. Licenciement intervenu au moment où les as du marketing ont commencé à remplacer ceux qui connaissaient vraiment la musique dans les maisons de disques.
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0: Le classique de Cœur de Rocker, c'est un morceau marquant de l'épopée du rock'n'roll ou de la saga de la pop musique. Notre disque, notre classique actuellement, c'est Barbara Ann, que précédemment je vous ai proposé par les Regents, créateurs de ce titre, par les Beach Boys, bien sûr, et par les Who. Cette fois, c'est la version française qu'on écoute, Marilyn par Martin Circus.

On entend Circus sur EFM avec Marilyn, l'adaptation française de Barbara Hahn, un immense succès il y a tout juste 20 ans dans notre pays. Martin Circus, qui avait été fondé à la fin des 60s par Gérard Pizzani, un ancien musicien de Johnny Hallyday. Martin Circus, qui par la suite avait été rejoint par le chanteur Gérard Blanc, d'ailleurs auteur des paroles de Marilyn. On change de style à présent avec Carl Perkins, c'est l'un de ces fameux rockabillys. Everybody's trying to be my baby.

Aux années 80, précisément à 85 avec Last Weekend, c'était Lloyd Cole, alors qu'il était le leader des Commotion, juste avant qu'il ne parte s'établir aux États-Unis. Auparavant, vous avez reconnu, nul doute, Jacques Dutronc et Savez-vous planquer vos sous de 1982. Bien, ce cœur de rocker se termine. Je remercie Stéphane Guérin qui réalisait cette émission aujourd'hui. On se retrouve, si vous le voulez, dans 8 jours à la même heure pour un autre cœur de rocker. Salut!

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0: le groupe ABBA, des extraits de leur concert à Wembley en 1979.

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1: Musique magique, passionnément 80, avec le focus Laurent Voulzy. En 67, il remporte un concours local pour l'interprétation de sa première chanson Timide. Quelques mois plus tard, il monte le groupe Le Point, avec lequel il tourne à travers la France mais n'enregistre aucun disque. En 1968, tandis qu'il effectue son service militaire au 2e régiment de Hussards, il apprend qu'une de ses anciennes maquettes a été réenregistrée et produite par une maison de disques. De retour à Paris, il signe son premier contrat sous le nom de Laurent Voulzy, influencé par la pop anglaise des Beatles, des Shadows et des Stones. En 74, sa maison de disques lui fait rencontrer Alain Souchon. De la collaboration des deux hommes nés tout d'abord en 74, l'album Petite Annonce, qui sera rebaptisé quelques années plus tard, J'ai 10 ans. Dès lors, Laurent Voulzy poursuit parallèlement les carrières de compositeur pour Alain Souchon avec un nombre de tubes et de chanteurs. Dans les chansons à succès, les paroles sont signées Alain Souchon, Karine Renninger, Surfing Jack, hommage direct aux Beach Boys, Popper en larmes, Désir Désir en duo avec Véronique Jeannot, Les Nuits sans Kim Wilde, My Song of You, inspiré des ballades de McCartney, Le Soleil Donne, Le Rêve du Pêcheur, Paradoxal System, Le Pouvoir des Fleurs et j'en passe et des meilleurs. Et puis surtout, Belle Île en Mer, Marie Galante, un de ses plus grands succès, élu meilleure chanson des années 80 et 14e chanson du siècle par 3000 professionnels lors des victoires de la musique de 1990. On écoute Laurent Voulzy avec Cocktail chez Mademoiselle, Désir Désir, Les Nuits sans Kim Wilde, Bubble Star et bien sûr Belle Île en Mer.

Musique magique, passionnément 80, avec le focus de groupe Queen, groupe de rock britannique, originaire de Londres. Il est formé en 70 par Freddie Mercury, Brian May et Roger Taylor, ces deux derniers étant issus du groupe Smile. L'année suivante, le bassiste John Deacon vient compléter la formation. Les quatre membres de Queen sont tous auteurs et compositeurs. Grâce à son succès et son influence, Queen est considéré comme étant l'un des plus grands groupes de rock britannique de l'histoire. Ils ont vendu plus de 300 millions d'albums à l'échelle internationale. Queen est aussi l'un des pionniers du clip vidéo, ayant exploité ce mode de communication dès 1975. En 91, le groupe fait face à la mort prématurée de Freddie Mercury, atteint du sida. C'est également le chanteur et l'icône de la formation. Malgré cela, Queen continue d'exister via différents projets, collaborations, et a conservé une popularité ainsi que de très nombreux admirateurs inconditionnels dans le monde entier. On écoute Radio Gaga, Don't Stop Me Now, We Will Rock You, We Are The Champion, et on commence avec The Show Must Go On. C'est Queen, le focus dans Musique Magique.

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Musique magique, passionnément 80 avec le focus, on part dans le Tarn avec ce groupe de rock français, le groupe Gold, qui connaît un succès national dans les années 80. Le groupe est aujourd'hui composé de Lucien Cremades, Bernard Mazoric, Étienne Salvador et David Bouade. 85, le groupe devient célèbre avec son premier tube, Plus près des étoiles. Par la suite, dans sa formation à succès, avec Lucien Cremades, Alain Lorquia, Bernard Mazoric, Étienne Salvador et bien sûr son chanteur Émile Vandelmer, Gold enchaîne les succès. Tous les singles suivants atteignent le top 10 des ventes jusqu'à Calicoba en 87. En 90, le chanteur Émile Vandelmer quitte le groupe et rejoint plus tard le groupe Image pour former Image et Émile ou Émile et Image, où il interprète les anciens succès de Gold de sa composition, puisque c'était Émile Vandelmer qui a composé tous les titres à succès de Gold. Depuis le départ d'Émile, même si le groupe ne caracole plus en tête du top 50, il continue à jouer. En France, Gold compte plus de 4 millions d'exemplaires vendus de singles et d'albums confondus. On écoute Plus près des étoiles, Calicoba, Captain Abandonné, Rio de Janvier, Ville de Lumière. C'est le focus de Musique Magique. Passionnément 80.

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3: Histoire de chanson. En 2017, Calogero, fan de Michel Berger, fait une chanson style des années 80. Un clavier qui rappelle celui de la chanson La Groupie de pianiste de Michel Berger, des textes travaillés, une mélodie facile à retenir, style des chansons de Jean-Jacques Goldman, tout pour faire un tube. Sur les réseaux sociaux, les avis sont partagés. Certains la trouvent super, d'autres trop simpliste. C'est au Dôme de Marseille qu'il rencontre Jean-Jacques Goldman, venu assister à son spectacle, venu lui faire un compliment sur cette chanson, en lui disant « Tu fédères tous les publics, tu as tout compris. Je joue de la musique, chanson à la fois sophistiquée et simpliste, mais efficace, devenue un grand succès commercial. »

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Bonjour à tous et bienvenue dans Face à Face B, au micro Michel Gosselin pour vous proposer comme chaque semaine votre rendez-vous consacré aux chansons à thème avec toujours les plus belles pépites de notre discothèque, de préférence en disque vinyle, sans oublier les documents sonores. Aujourd'hui nous allons évoquer en chanson la célèbre Cadillac, la voiture mythique qui a jalonné l'histoire du rock'n'roll à partir des années 50. Et voici le grand orchestre du Splendid, formé en 1960.

Le grand orchestre du Splendide au complet avec ses 20 membres, la Cadillac de Jack en 82, face B du 45 tours, la chanson du bonheur. Voici une chanteuse américaine qui a connu une petite heure de gloire en France, il faut bien le dire, à la période disco. C'était Phyllis Nelson, qui était née en 1950 et qui a disparu en 1998. Je retourne ce 45 tours également pour trouver sur la face B une Cadillac.

Les Cadillacs sont à l'honneur aujourd'hui en chanson dans Face à Face B. Ça, c'était Phyllis Nelson avec In a Cadillac en 1983. On va remonter plus loin dans l'histoire maintenant, en 1957, avec une chanson enregistrée par Warren Smith, Red Cadillac and a Black Mustache. L'histoire d'un gars qui est en train de se dire « Qu'est-ce que fait mon ancienne fiancée ? Je l'ai aperçue l'autre jour à bord d'une Cadillac rouge conduite par un type avec une grosse moustache noire. »

0: Red Cadillac and a Black Mustache, c'était Warren Smith, enregistré le 17 juin 1957 dans les studios Sun de Memphis, sur le célèbre label Sun, dirigé par Sam Phillips, là où avait débuté Elvis en personne, souvenez-vous.
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0: Et dans Face à Face B, voici venu le moment de notre petit document sonore. Aujourd'hui, nous allons parler à propos de Cadillac, d'un titre connu de Vince Taylor, qu'il a enregistré de nombreuses fois au cours de sa carrière, le fameux Brand New Cadillac. Le document que je vais vous faire écouter dans quelques instants est une pépite très rare, sur un album tiré à 1000 exemplaires seulement, enregistré en 1977 et produit par Jacques Perret, que j'ai eu le plaisir d'avoir au téléphone il y a quelques jours. Pour toi, Jacques, la sortie de ce disque a été un événement dans ta carrière.
2: Ouais, j'ai toujours été un fan absolu de rock'n'roll. J'avais rencontré Vince à plusieurs reprises. Je l'ai invité à passer des vacances à Mâcon en 1977. Il m'a proposé d'être son manager et nous avons travaillé pendant un an ensemble. Et ce disque fut enregistré près de Mâcon en octobre 1977. Et c'était au départ juste un souvenir. Et puis, c'est sorti sur disque et ça me rappelle une année assez exceptionnelle, assez particulière. Avec lui, j'ai appris beaucoup sur l'histoire du rock, sur Eddie Cochran, sur Elvis Presley. Et puis, j'ai compris aussi le personnage très complexe qu'il était.
0: Vince Taylor avait pour réputation d'être un personnage assez fantasque, mais toi qui l'as connu de près, c'était tout autre chose, je pense.
2: Tout autre chose, c'est quelqu'un qui a toujours été très sérieux et puis très ambitieux. Il m'a confié un secret que peu de gens connaissent. Il m'a dit, lorsqu'il m'a proposé d'être son manager, il faut que tu saches, Jacques, que Vince Taylor est mort dans ma tête en 1964.
0: Voilà, donc on va écouter un titre très connu, à savoir le fameux Brand New Cadillac. Tu te souviens bien sûr de ce titre aussi, toi?
2: Bien sûr, il l'a composé en Angleterre sur un coin de table, comme ça, un coin de bistrot. Et puis, cette chanson est devenue avec le temps l'un des plus grands classiques du rock. Mais à l'époque, la BBC en Angleterre l'avait censurée parce que c'était une publicité commerciale pour la marque Cadillac. 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
1: Vince Taylor enregistrait dans la région de Mâcon en public en 1977 sur un disque devenu très rare, un collector, produit par Jacques Perret, que j'ai eu le plaisir d'avoir quelques instants au téléphone juste avant la diffusion de cette chanson. Toujours à propos de Cadillac, c'est notre thème aujourd'hui dans Face à Face B, voici un personnage bizarre de la chanson pop-rock anglaise, il s'agit de Donovan. Donovan qui est écossais en réalité d'origine. La légende dans les années 60 disait qu'il habitait dans une minuscule chaumière du XVIe siècle, entourée de plein d'animaux au milieu d'un bois pas très éloigné de Londres. Voici une chanson créée par Donovan qui a pour titre « Egypt », dans laquelle il passe en revue un certain nombre de marques célèbres d'automobiles, dont bien sûr la célèbre Cadillac.

Jeep avec plein de marques d'automobiles citées, dont la fameuse Cadillac. C'était Donovan en 1966. On change de style et d'époque. On va se retrouver maintenant en 1987 avec Natalie Cole, la digne fille du légendaire jazzman et crooner américain Nat King Cole, disparu en 1965. Natalie Cole en 87 avec Pink Cadillac, la Cadillac rose.

0: Natalie Cole avec Pink Cadillac, la Cadillac rose la plus légendaire dans l'histoire du rock'n'roll de par sa couleur. C'était un titre signé Bruce Springsteen.
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0: Nous parlons de la Cadillac aujourd'hui dans Face à Face B, c'est notre thème. Et voici Bob Wills, un chanteur américain de country principalement, qui était né le 6 mars 1905 et a disparu le 13 mai 1975. Dans les années 40, il était très connu aux États-Unis avec ses Texas Playboys. C'était le nom de sa formation. Voici un enregistrement de Bob Wills de 1954. Cadillac in a Model A, la Cadillac du modèle A.
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Bob Wills chantait en 1954 le bonheur d'avoir une Cadillac de modèle A, un modèle qui a été construit à 3 exemplaires en 1903 pour le salon de l'automobile de New York, et 2497 modèles de cette Cadillac A seront produits par la suite. Nous voici maintenant en 1978 avec une chanson de Hot Chocolate, Heaven is in the back seat of my Cadillac. Le bonheur se trouve sur la banquette arrière de ma Cadillac. Je ne m'étendrai pas davantage sur la signification de ce titre.

Heaven is in the backseat of my Cadillac, c'était Hot Chocolate en 1978. Face à face B se termine pour aujourd'hui, au micro c'était Michel Gosselin. Nos chansons parlaient de la légendaire Cadillac, la voiture symbole des rockers. Et on va revenir sur une version de Brand New Cadillac dont on a parlé tout à l'heure à propos de Vince Taylor. Voici la version du groupe The Clash enregistrée sur un album sorti le 14 décembre 1979. Face à face B, ça recommence bien sûr la semaine prochaine avec un autre thème en chanson. D'ici là, portez-vous bien. Bye bye, salut.

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3: Soyez effectivement les bienvenus dans ma musique chante en français, 2 heures chaque semaine dans votre radio de chansons françaises uniquement. Chansons sélectionnées parmi les meilleures pour vous faire passer un agréable moment. L'émission du jour va commencer avec la chanteuse italienne Ingrid et son tube sorti en 2003, Tu es foutu. Ce titre a été considéré par les experts, le public également, comme la chanson la plus aboutie de la chanteuse. Ce n'est pas un hasard d'ailleurs. Si cette chanson a été très bien classée dans les hit parades australiens, américains et aux États-Unis, bien sûr, elle a obtenu la 6e place du Billboard Dance Music.
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Même si le tempo est légèrement différent et même si cette chanson est sortie en 1969, je trouve l'enchaînement idéal avec Je t'aime moi non plus de Gainsbourg et de Birkin.

Allez, pour réconcilier tout le monde, nous voici en 1961 avec la chanson qui a gagné le Grand Prix de l'Eurovision la même année. Elle représentait le Luxembourg, Nous les amoureux, Jean-Claude Pascal.

C'est en 2015, y retour à des temps un peu plus actuels, c'est en 2015 qu'est sorti l'album Ensemble de Kenji Girac, et dedans il y avait Les yeux de la mama.

plus près des étoiles. La transition était facile, je sais, c'était le Chico et les Gypsy. La suite, c'est avec un garçon né à Pau en 1991. Il s'appelle Vianney Bureau. On le connaît mieux, bien sûr, sous son pseudo, Vianney, simplement. Il a remporté le trophée d'artiste interprète de l'année aux Victoires de la Musique 2016. Voici « On est bien comme ça ».

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2: Anna Silla s'est fait connaître en 2015 dans la saison 4 de The Voice, la plus belle voix. Elle est violoncelliste et chanteuse. La voici avec Le Monde Tourne Sans Toi.

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0: Monsieur 100 000 volts, c'était son surnom. Cette émission, évidemment, vous propose de retrouver les chansons françaises de toutes les générations. C'était bien sûr Gilbert Bécaud. Gilbert Bécaud, de son vrai nom, François Silly. Il était originaire de Toulon. Le voici avec « Je reviens te chercher ».
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Je ne vous apprendrai rien en vous disant que Petite Marie est un titre de Francis Cabrel. Voici la version de la chanteuse québécoise Annie Villeneuve.

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1: Question que nous pourrions nous poser également à propos de la chanson de Francis Cabrel, Derrière les mots. Qu'est-ce qu'il y a derrière les mots ? Eh bien, début de réponse peut-être avec Alain Souchon et Laurent Voulzy.

Et justement, puisque nous parlons de mots, voici un des artistes français qui manipule le mieux la langue française. Il s'agit d'Yves Duteil avec La langue de chez nous.

Et c'est avec San Severino qui décidément traîne encore son mal aux mains depuis des années que va se terminer la première partie de ma musique chantant français pour ce jour.

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1: Le retour de ma musique à chante en français dans votre radio pour la deuxième heure qui va commencer, comme l'a indiqué le jingle, par les plus belles chansons d'amour. Quoi de mieux pour commencer cette petite série que Mike Brandt, Laisse-moi t'aimer.

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Il y a des titres qui traversent les décennies pour devenir intemporels. L'été indien est sorti en 1975 et est devenu un de ceux-là. C'était bien sûr le plus grand succès de la carrière de Joe Dassin. Il s'est vendu à 800 000 exemplaires rien qu'en France et 2 millions dans le monde entier. Il est sorti dans 25 pays différents.

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1: La vie ne m'apprend rien. La chanson avait connu les devants de la scène grâce à Daniel Balavoine. Liane Folly lui a donné une seconde chance quelques années plus tard.

Cette chanson a été écrite par Balavoine en 1980 et reste tristement d'actualité. Léane Folly, la voici encore avec la boîte de jazz, reprise des chansons du patrimoine français.

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1: Kronos, c'est le titre de l'album duquel est extrait la boîte de jazz. Lian Foley a produit cet album en 2016. La boîte de jazz était dans le 8e album studio de Michel Jonas. C'est sorti en 1985. Il avait pour titre Uni vers Uni. Michel Jonas, justement, le voici avec Les vacances au bord de la mer.

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1: Lettre à France est une chanson de Michel Polnareff. Elle est sortie en single en 1977. Voici la reprise de Julie Zenati.

Une autre Julie Pietri, celle-ci, a repris cette chanson en 2003. Julie Pietri, la voici avec le tube que nous lui connaissons tous, Ève, lève-toi.

0: Tout a été dit, ou presque, sur le duo Blues Trottoir, succès des années 80, un soir de pluie, quelque chose de Tennessee, c'est bien sûr Johnny Hallyday.
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0: Et c'est bien connu, les voyages, même si ça forme la jeunesse, ça creuse également. Ça tombe bien puisque Benabar nous invite à son dîner.
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